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0: C'est pas fini, ce bazar? Bon, ça y est? Tout le monde est installé? On peut commencer le cours de français? Bon, alors éteignez les cigarettes et les portables, les pétards aussi. Bon, il y a toujours les mêmes faillots au premier rang, hein? Bon, alors j'ai corrigé vos copies sur Victor Hugo. Dany, tu peux venir, mon petit? Alors, Dany, sans mauvais jeu de mots, c'est pas brillant? Une question me brûle les lèvres. N'aurais-tu pas copié sur un livre? Non? C'est toi qui as écrit « L'universalité est une quantité objective du jugement » C'est de toi? Et qu'est-ce que c'est l'universalité? Hein? C'est où ton grand frère va étudier. Écoute, pour ce coup-ci, je vais être gentille, je te mets zéro. Viens voir. Ça sert à rien de copier sur les livres, hein? L'important, c'est ce que tu penses. Bon, laisse tomber, tu peux copier sur les livres. Allez, file à ta place, petit con. Mouloud, ah, Mouloud, chapeau. Chapeau aurait été mieux, mais chapeau. Ah, tu nous as fait une analyse littéraire d'une pertinence. Alors je te cite. Victor Hugo, c'est de la balle, c'est trop de la balle sur la vie de Marum. C'est un petit peu succinct comme analyse, hein? Bon, néanmoins, il y a une certaine imagerie, alors je t'ai mis la moyenne. Enfin, la moyenne de la classe, 2 sur 20. Sabrina, tu éteins ton portable, s'il te plaît. Bertrand, oh! Une question me brûle les lèvres. Tu veux être déménageur plus tard? Non? Bon, alors arrête de lâcher des caisses. Ça vous fait rire, hein? Eh ben, on va se marier ensemble. Allez, dictez. Prenez une feuille et un stylo. Ouvrez les guillemets. Et fermez vos gueules. Il pleut. Il pleut. Point final. Bertrand, tu ramasses les copies. Sabrina, si tu continues, ma cocotte, j'applique la méthode Bayrou. La claque dans la gueule. En fait, pour la sortie de demain à Fontainebleau, c'est plus à Fontainebleau. C'est annulé. Allô, Sabrina? C'est un prof de français. Madame Moisy. Oui. Oh, c'est drôle, on se téléphone et on se voit en même temps. Oh, qu'est-ce que c'est drôle. Qu'est-ce qu'elle est con. Oh. Écoute, ma cocotte, une question me brûle la vulve. Les jeunes, à part le portable, y a-t-il encore quelque chose que vous aimiez? Toi, tu aimes taguer? Alors ta gueule. Et, hein? Bon. L'important, c'est votre avenir, les jeunes. Vous avez des questions au sujet de votre avenir? Oui, Tu peux aller faire caca. Oh, c'est môme, hein. Il me saoule. Allez.
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Bonjour à toutes et à tous, vous êtes bien dans Music Quiz, l'émission de divertissement sur Radio Mercure, 93 FM. Comme d'habitude, des mots croisés, des finitions de mots croisés, des blind tests, une musique du monde, aujourd'hui nous irons en Algérie, et puis le petit country qui va bien. Allez, c'est parti, on démarre avec Eli Medeiros. Toi, mon toi. Et juste après, on joue avec une définition de mots croisés, chers amis.

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1: Les maîtres du mystère. Parmi les chefs-d'œuvre de la littérature policière, Germaine Beaumont et Pierre Billard ont choisi pour vous ce soir Le dossier Gavano de Roger Richard, d'après le roman de Gérard Monnetet, avec par ordre d'entrée en onde Jean Bollot, Marcel André, Robert Murzeau, Louis Arbessier, Raymond Pellissier, Pierre Vernier, Geneviève Morel, Lisette Lemaire, Marie-Jeanne Gardien, Marcel Lestan, Charles Charras, Philippe Dumas et Nicole Verville.

0: Je m'appelle Bernard Volney. Mon nom ne vous est peut-être pas tout à fait inconnu. Je suis détective privé. De temps à autre, je procède à une petite mise en ordre de mes archives. C'est ce que je viens de faire. Et je suis ainsi tombé sur le dossier de l'affaire Gavano. L'affaire Gavano, cela vous dit peut-être encore quelque chose. Il est vrai que cela remonte à janvier 43 et que depuis... Je n'étais pas alors à Paris, mais le meurtre de Cyril Gavano a fait assez de bruit pour que, de loin, je m'y intéresse. J'ai donc collectionné les coupures de journaux relatant la découverte du crime et le progrès de l'enquête policière. J'ai également recueilli la sténographie des débats judiciaires, par pure curiosité. Et plus tard, quelques années plus tard, le hasard m'a livré la vérité de cette histoire. Voici comment le journal Dernière Heure en résumé les éléments pour ses lecteurs le matin même de l'ouverture du procès, le 13 mars 1944. L'assassinat de Cyril Gavano est encore dans toutes les mémoires. C'est il y a un peu plus d'un an, le 12 janvier 1943, vers 8 heures du soir, que la femme de chambre du célèbre antiquaire a découvert le crime dans l'appartement qu'il habitait quai Malaquais, avec la très belle Madame Gavano et leur fils Jean, un garçon de 16 ans. Cyril Gavano était affalé sur son bureau. Il avait été frappé à la tempe avec un lourd marteau d'argent qu'il utilisait comme presse-papier. L'enquête établit que l'antiquaire avait reçu vers 7h30 la visite d'un homme bientôt identifié grâce à une note sur son agenda comme un ami d'enfance de Madame Gavano, François Beaucel, homme d'affaires connu de l'avenue de l'Opéra. La même enquête devait montrer en Cyril Gavano un connaisseur non seulement en antiquité, mais aussi en jeune et jolie femme. Ainsi, ce spécialiste de la haute époque avait-il assez curieusement meublé de la façon la plus moderne un appartement de grand luxe situé rue de Rennes pour une charmante jeune personne du nom de Martine Recourt. Arrêté 8 jours après le crime, malgré ses protestations d'innocence, François Beaucel comparaît aujourd'hui devant les assises de la Seine. Eh oui. Au départ, c'était apparemment une affaire bien banale que cette affaire Gavano. Et pourtant, elle n'était rien moins que banale. On le sentit dès l'ouverture du procès, avec l'interrogatoire de l'accusé.
1: Accusé, levez-vous. Vous vous appelez Beaucel, François, Marc, Jean. Vous êtes né
2: le 8 février 1903 à Bourges.
1: Votre enfance s'est écoulée dans le Berry.
2: Oui, mes parents avaient une propriété aux environs de Bourges, sur la commune de Fussy. C'est là que nous passions la plus grande partie de l'année.
1: Cette propriété est voisine de la Brosse, le château de la famille de Sérignan. Je précise, à l'intention de messieurs les jurés, que Madame Gavano est née Brigitte de Sérignan et a passé son enfance au château de la Brosse. François Beaucel et Brigitte de Sérignan étaient donc amis d'enfance. Ils se sont revus plus tard aux vacances, alors que l'accusé poursuivait

0: et je prouverai qu'il s'agit là d'une affirmation sans fondement, qui serait risible si la tête d'un homme n'était en jeu et la réputation d'une femme irréprochable, dont le nom seul n'aurait jamais dû être prononcé.
1: Maître, est-ce déjà votre plaidoirie?
0: Vous, monsieur l'avocat général, je ne m'étonne pas que vous sortiez à ce point de votre superbe silence. Je sais trop bien que tout votre réquisitoire reposera sur cette impression fausse qu'il s'agit à tout prix de donner au juré.
1: Le ministère public garde sa sérénité. Il est trop sûr de son fait pour même s'inquiéter de l'impression que la défense, elle, essaie de donner au juré en soulevant un incident.
2: Oui, cet incident est clos. Après ces dernières vacances, Bossel, vous avez fait votre service militaire. Vous êtes ensuite revenu à Fussy chez vos parents. Quelle était votre occupation?
3: J'aidais mon père à gérer la propriété.
2: Oui, cela vous laissait des loisirs. Vous continuiez à voir plus que fréquemment Mademoiselle de Sérignan. Vous sortiez avec elle, seule à seule.
0: Avec l'autorisation de sa mère, monsieur le président. D'une mère dont tout le monde connaissait la rigidité des principes.
2: Madame de Sérignan, il est vrai, avait la réputation d'être stricte, très sévère, presque dure.
0: Et cette mère, stricte, sévère, dure, ne s'inquiétait pas de ses sorties de sa fille avec François Bossel. C'est la preuve qu'elle n'y voyait aucun mal, qu'il n'y avait aucun mal à y voir.
2: Bossel, vous n'êtes resté à Fussy après votre retour du service militaire que 6 mois. Brusquement, vous êtes parti du jour au lendemain. Pourquoi ?
3: J'ai estimé que je devais me faire une situation indépendante.
2: Mais il y avait une autre raison. Si vous êtes parti, c'est que Madame de Sérignan vous en avait prié.
0: Monsieur le Président !
2: Elle entendait vous éloigner de sa fille, selon la rumeur publique.
0: Encore la rumeur publique ? Mais qu'est-ce que c'est que ce procès ?
2: Maître, je vous en prie ! Qu'avez-vous fait en quittant le Berry, Bossel ?
3: Je suis allé m'installer à Nice, où je me suis occupé d'auto.
2: Oui, c'est-à-dire que vous avez vendu des automobiles d'occasion. Curieux métier pour un diplômé des sciences politiques. Enfin, passons. C'est bien le 15 janvier 1927 que vous avez quitté le Berry.
3: Je suis parti fin 26 ou début 27. Je ne saurais préciser la date exacte.
1: Vous ne voulez pas vous souvenir de cette date, Bossel. Elle vous gêne.
0: Monsieur le Président, monsieur l'avocat général, je crois savoir où vous voulez en venir. Mais n'est-il pas possible de juger François Bossel sans faire état, encore une fois, de rumeurs qui ne nous apprendront rien sur le meurtre de Cyril Gavano, mais qui risquent, en revanche, de ternir la réputation d'une personne qui, dans ce drame, a droit à la sympathie et au respect.
2: Maître, je comprends vos scrupules. Si j'aborde ce sujet, c'est, croyez-le, que je dois le faire. Les dates ont leur importance. Bossel a quitté le Berry à la première instante de Madame de Sérignan le 15 janvier 1927. L'instruction l'a établie. Un mois plus tard, exactement le 15 février, Cyril Gavano se présentait pour la première fois à la brosse. Il y venait pour acheter des meubles anciens. Il faisait alors la connaissance de Brigitte de Sérignan. Un mois plus tard, le 21 mars, il l'épousait. Moins de 7 mois s'écoulent encore, et le 1er octobre, celle qui est devenue Madame Gavano met un enfant au monde. Bossel, avant de quitter le Berry, avez-vous eu des rapports avec Mademoiselle de Sérignan?
3: Aucunement, je le jure.
0: Encore une fois, je m'étonne qu'on s'obstine à mettre en cause une personne absente de cette enceinte de justice.
1: Oh, maître, cette personne est si présente à nos pensées qu'elle ne peut rester étrangère à ces débats. Nous savons au reste qu'elle suit le procès de près, de très près même.
2: Vous êtes resté 6 années sur la Côte d'Azur, Bossel. Au printemps de 1933, vous quittez Nice. Vous vous installez à Paris. Vous vous montez un bureau d'affaires avenue de l'Opéra. Vous prospérez. Bientôt, vous louez une luxueuse garçonnière avenue Henri Martin. Vous achetez une puissante voiture. Vous vivez plus que largement. Vous avez affirmé à l'instruction d'avoir repris vos relations avec Madame Gavano qu'en 1935.
3: C'est la vérité. Je n'ai pas cherché à revoir Madame Gavano. C'est le hasard qui nous a remis en présence. Rentrée chez moi, je lui ai téléphoné. Son mari était pris. Elle était seule, elle a dîné avec moi.
1: Il a donc suffi de cette brève rencontre devant un passage clouté ou dans un embouteillage pour qu'après des années de séparation, vous éprouviez le désir de la revoir, et de la revoir le soir même.

0: Oui.
1: Évidemment.
2: Quoi, évidemment?
1: François Poncel et Brigitte Gavaneau avaient été l'un pour l'autre, ce que nous savons. Alors il suffit de cette rencontre fortuite, après des années, pour que l'ancienne passion l'ait reprise.
2: Oh, que c'est beau, monsieur l'avocat général! Que c'est pathétique! Quel drame! Vous venez de faire de la situation la plus simple. Deux amis d'enfance étaient perdus de vue et ils se sont retrouvés.
3: Car il s'agissait toujours, selon vous, Beaucel, que d'amitié.
0: Bien entendu.
3: Quelle est alors la situation de Madame Gavaneau? Ce n'est un secret pour personne qu'elle n'est pas heureuse. Certes, son mari lui assure une vie large et facile. Mais depuis des années, il ne se soucie plus d'elle. Toute intimité, tout amour a disparu de leur ménage. Cyril Gavaneau trompe sa femme, et jusque dans son foyer même, avec ses femmes de chambre. L'épouse bafouée s'évade du bel appartement du quai Malaquais que le bonheur a fui, et où son fils Jean, qu'elle adore, est, dès son plus jeune âge, le témoin de scènes violentes entre elle et son mari. Elle mène une vie brillante, qui n'a sans doute qu'un mérite, la sortir de chez elle. Sa réputation est intacte.
2: Ah, monsieur le président, vous l'admettez tout de même.
3: Oui, mais voilà qu'en 1935, Brigitte Gavaneau retrouve l'habit d'autrefois perdu de vue depuis si longtemps. En apparence, rien ne change dans son existence. Pourtant, il y a dans sa vie un élément nouveau. C'est de plus en plus fréquemment que la jeune femme va rejoindre chez lui, dans la garçonnière de l'avenue Henri Martin, l'ami enfin retrouvé. Il vient aussi chez elle. Gavaneau, à qui il a été présenté, le reçoit à sa table. C'est bientôt un habitué de la maison.
0: N'était-ce pas chez elle qu'elle avait surtout besoin d'une présence et d'une amitié?
3: Je passe sur la guerre. Vous vous êtes bien conduit. Après l'armistice, vous avez rouvert votre cabinet. Mais vos affaires n'étaient plus aussi prospères qu'autrefois.
2: Il y a, depuis l'armistice, un certain nombre de gens qui ont fait fortune. François Beaucel n'est pas de ceux-là. Songez-vous, monsieur le président, à le lui reprocher.
3: Certes, non, mais non, mais non. Non. Nous voici maintenant tout près du drame, Beaucel. Le 10 janvier 1943, Cyril Gavaneau vous téléphone et vous invite à dîner pour le surlendemain, le mardi 12, en vous demandant de venir dès 7h30, alors que le repas n'est servi qu'à Malaquais qu'une heure plus tard. Alors que ce soir du 12, Madame Gavaneau, invitée chez des amis, ne devait rentrer que vers 8h. Gavaneau a noté ce rendez-vous sur son agenda. Reconnaissez-vous y être allé?
0: Je n'y suis pas allé.
3: Ah, pour quelle raison?
0: Gavaneau m'a téléphoné peu après 7h, le 12, que le rendez-vous était annulé et qu'il me suffirait de venir à l'heure du dîner.
3: Ce rendez-vous avait eu un motif?
0: Gavaneau tenait à mobiliser une petite part de sa fortune sous une forme sûre et peu encombrante. Il voulait acheter des pierres précieuses. Quelqu'un m'ayant chargé de vendre un diamant, j'en avais parlé à Gavaneau incidemment. Il était disposé à l'acheter.
3: Comment est-il réglé? Par chèque?
0: Ce genre de transaction se règle en numéraire.
3: Cela expliquerait que Cyril Gavaneau, dans la soirée du 12, peu avant l'heure de la fermeture, ait retiré de sa banque 500 000 francs. Mais alors pourquoi aurait-il décommandé aussitôt après votre rendez-vous?
0: Je l'ignore.
3: Il ressort de l'enquête une explication possible. Entre son passage à la banque et son coup de téléphone vous décommandant, Gavaneau a surpris sa maîtresse, Martine Recourt, avec un autre homme. On peut supposer que ce n'était pas pour réaliser un placement que Gavaneau voulait acheter ce diamant, mais pour faire un cadeau à sa maîtresse. La découverte de son infidélité l'en aurait dissuadé. Mais on peut alors se demander où sont passés les 500 000 francs qu'on n'a pas retrouvés.
2: On peut en effet se le demander.
3: Beaucel, où Gavaneau vous a-t-il donné ce coup de téléphone pour vous décommander?
0: À mon bureau, avenue de l'Opéra.
3: Avez-vous la preuve de votre présence là-bas ce mardi 12 janvier 1943, entre... disons entre 7h15 et 8h? Quelqu'un vous a-t-il rendu visite? Vous a-t-on vu?
0: Oui, on m'a vu sortir de mon bureau peu avant 8h.
3: C'est exact. Mais auparavant, vers 7h10, on vous avait déjà vu sortir.
2: L'a-t-on vu rentrer entre ces deux sorties?
3: Non.
2: Ah, c'est curieux, cela. Mais ce n'est pas le seul fait curieux de ce curieux procès.
3: Beausel, vous n'ignoriez rien de la conduite de Gavano vis-à-vis de sa femme. Vous saviez qu'elle était malheureuse. Quels étaient donc vos sentiments à l'égard de cet homme?
0: Il m'était profondément antipathique.
3: Et cependant, vous faisiez des affaires avec lui.
0: Je ne pouvais pas l'éviter.
3: Pourquoi?
0: Il s'en serait étonné. Il aurait pu donner à mon refus une interprétation inexacte.
1: Voilà qui est concluant.
2: En quoi donc, monsieur l'avocat général?
1: Beausel craignait que Gavano découvrît quelles étaient ses relations avec sa femme. C'est pour donner le change qu'il traitait des affaires avec l'antiquaire, mais en dépit de sa profonde antipathie.
2: Le ministère public déforme sciemment la phrase de mon client. Beausel n'a pas dit qu'il redoutait de voir découvrir la nature de ses relations avec Madame Gavano. Il a dit qu'il craignait de voir Gavano interpréter son refus de façon inexacte. Il est inadmissible de fausser ainsi le sens d'une réponse.
3: J'invite le public à s'abstenir de toute manifestation. Vous pouvez vous asseoir, Beausel. Nous allons entendre le premier témoin, huissier.
4: Madame Motia.
3: Vous êtes, madame?
5: Léontine Fausse, femme Motia. Je suis concierge depuis 18 ans au 35 Quai Malaquais. Mon mari est prisonnier. Qu'est-ce que je dois dire?
3: Reportez-vous au 12 janvier 1943, en fin de journée.
5: Hein?
3: Dites-nous qui vous avez vu entrer dans l'immeuble dont vous avez la garde, ou en sortir.
5: Bah, j'étais dans ma loge. Sur le coup de 7 heures, M. Gavano a klaxonné. Je suis allée lui ouvrir. D'ordinaire, il rentre plus tard, vers la nuit, et j'ai été étonnée qu'il soit déjà là, et c'est comme ça que j'ai regardé l'heure à ma pendulette. Il a rangé son auto dans le garage et il est monté chez lui.
3: Et ensuite?
5: Je revenais dans ma loge quand M. Jean, le fils Gavano, est entré. Il est ressorti pas longtemps après, très vite. Il courait presque. Il courait toujours. Il était peut-être 7h20. Il s'est écoulé encore une ou deux minutes et puis un homme est entré. Un homme avec une barbe noire.
3: Décrivez-nous cet homme.
5: C'est difficile. Il avait rien de particulier, sauf sa barbe.
3: Mais comment était-il habillé?
5: Il avait un chapeau noir et un manteau gris. C'est tout ce que je peux dire. Il était ni grand ni petit.
1: Madame Motia, regardez bien l'accusé.
5: Oui?
3: Beausel, levez-vous.
1: Ne pensez plus à la barbe. L'individu que vous avez vu passer devant votre loge, était-il de cette taille?
5: Ben, si on veut, oui. À peu près.
2: La belle preuve! Il y a dans Paris quelques dizaines, sinon des centaines de milliers d'hommes qui ont, comme François Beausel, 1m70. Mais Beausel était un habitué de la maison. Madame Motia l'avait vu passer 100 fois. Elle l'aurait reconnu.
1: Beausel, en janvier 43, vous portiez couramment un manteau gris.
0: Oui.
1: Et un chapeau noir.
0: Oui.
2: Oh, s'il fallait recenser tous les manteaux gris et les chapeaux noirs qui courent les rues de Paris.
3: Oui. Reprenez votre récit, Madame Motia.
5: Eh ben, peut-être 10 minutes après son arrivée, cet homme à barbe est ressorti. Il allait très vite. Je l'ai à peine vu passer.
1: À quoi l'avez-vous reconnu?
5: Ben, la barbe, madame.
1: C'est vraiment pratique, une barbe. On ne voit qu'elle. N'importe qui peut se cacher derrière une barbe. Et pourquoi se cacher, sinon pour éviter d'être identifié? Pourquoi craindre d'être identifié, sinon parce qu'on est connu de la concierge?
2: Je suppose que la police n'a pas manqué d'interroger tous les marchands de postiches et de cotillons de Paris pour établir que François Beausel avait acheté une fausse barbe.
3: Silence!
2: Tout à l'heure, le ministère public décidait que Beausel était l'amant de Madame Gavano. À l'instant, il affirme que la barbe d'un inconnu que personne n'a vu, car Madame la concierge n'a fait que l'apercevoir tout juste, était fausse.
3: Il est exact, maître, que personne n'a vu, vraiment vu, cet inconnu. Aucun locataire de l'imam n'a reçu sa visite. Malgré les appels réitérés par le canal de la presse et de la radio, cet homme ne s'est pas fait connaître. Or, à l'heure où il se trouvait dans l'immeuble, Cyril Gavano était assassiné. Tout désigne cet homme comme l'assassin.
2: Donc, il faut que ce soit François Beausel.
3: Maître, voyons, maître. Poursuivez, Madame Motia. Après la sortie de ce barbu.
5: Pendant un bout de temps, personne n'est entré ni sorti. À 8 heures passées, il est arrivé des agents, puis un inspecteur de police, puis un docteur, et puis Madame Gavano, et puis Monsieur Beausel.
2: Vous l'avez reconnu cette fois-là, Monsieur Beausel.
5: Oui.
2: Vous voyez.
5: Après, il y a eu des tas de gens qui allaient dans les deux sens. C'est tout.
3: La cour vous remercie, Madame Moncia.
5: Oui.
3: Le témoin suivant.
4: Rose Lequin.
3: Mademoiselle, vous vous appelez Rose Lequin. En janvier 1943, vous étiez femme de chambre chez Monsieur et Madame Gavano. Le 12 janvier, à 7h du soir, Monsieur Gavano est rentré chez lui.
6: Oui.
3: Que s'est-il passé ensuite?
6: J'étais dans la cuisine avec Marie, la cuisinière, et au bout de 5 minutes, on a sonné. Je suis allée ouvrir, c'était Monsieur Jean, le fils. Comme il entrait, Monsieur a ouvert la porte de la bibliothèque et il a fait un signe à Monsieur Jean de venir. Il était en train de téléphoner.
3: Qui?
6: Monsieur. Monsieur, il tenait l'écouteur contre son oreille.
1: Avez-vous entendu ce qu'il disait au téléphone?
6: Oui, il disait « À tout de suite, Beausel !»
1: Ainsi, Beausel avait rendez-vous avec Cyril Gavano à 7h30. Il prétend maintenant que Gavano avait décommandé ce rendez-vous. Or, lui téléphonant à 7h05, Gavano lui dit « À tout de suite !»
2: Mais c'était au dîner que Gavano pensait en disant « À tout de suite !» Le dîner n'était pas décommandé. On dit tout naturellement « À tout de suite !» à quelqu'un que l'on va voir dans l'heure qui suit.
3: Mais continuez, mademoiselle.
6: Monsieur Jean est entré chez monsieur, et moi je suis retournée dans la cuisine.
3: Oui, vous avez entendu alors les échos d'une discussion prolongée entre le père et le fils.
6: Oh, c'est souvent qu'ils se disputaient, ils s'entendaient pas. Vers 7h25, je suis passée par l'entrée. J'ai vu monsieur Jean qui sortait de la bibliothèque et qui quittait l'appartement. Alors, j'en ai profité pour aller dans sa chambre parce que j'avais du linge à ranger.
3: Combien de temps êtes-vous resté dans cette chambre?
6: Pour 5 minutes, peut-être. En sortant, je suis repassée devant la bibliothèque et j'ai entendu quelqu'un qui parlait.
3: Oui, il était 7h30, à peu de choses près.
6: Oui, oui.
3: Bon, eh bien, qu'avez-vous entendu exactement?
6: Oh, ça, c'est difficile à dire.
3: Oui, mais dites-le tout de même.
6: Ben, c'était une voix d'homme que je connaissais pas et il a dit simplement « Nom de Dieu !»
3: Je rappelle au public qu'il doit faire silence.
2: Nous sommes en pleine bouffonnerie. Affublé d'une fausse barbe, Beausel vient tuer Gavano. Il prend soin, avant de l'exécuter, de lui dire, en déguisant aussi sa voix, sinon la femme de chambre l'aurait reconnu, il prend soin de lui dire sa façon de penser en 2 mots ou 3. Et quel mot ! Soyons sérieux, voulez-vous? Rose Lequin, nierez-vous que vous étiez la maîtresse de Gavano, après bien d'autres femmes de chambre?
6: Et après?
2: Comment, et après? Messieurs les jurés, voilà une femme qui était la maîtresse de Gavano et une maîtresse trompée, car il y a tout de même aussi dans cette histoire une certaine Martine Recours. Cette femme, Rose Lequin, s'est promenée dans l'appartement pendant l'espace de temps où Gavano a été tué. Elle nous dit « J'ai mis ce temps à ranger du linge. » Et il faudrait la croire sur parole.
1: Et en somme, la défense accuse le témoin.
2: Moi, je...
3: Nous n'avons pas pour le moment d'autres prétentions, maître, que de fixer l'heure du crime. Je vous remercie, mademoiselle Lequin. Huissier, le témoin suivant.
4: Madame Veuve Bordière.
3: Bon, alors, vous êtes Madame Veuve Marie Bordière. Vous étiez en janvier 1943 et vous êtes aujourd'hui encore au service de Madame Gavano. Dites-nous ce qui s'est passé le soir du 12 janvier 1943.
7: Monsieur est rentré vers 7 heures. peu après, Monsieur Jean est arrivé. Rose m'a dit qu'en allant porter du linge dans sa chambre, elle l'avait vu ressortir vers 7h30. Sur les 8h, le téléphone a sonné dans la bibliothèque. On savait que monsieur y était. Ça nous a étonnés toutes les deux qu'ils ne répondent pas. Alors Rose est allée voir.
2: Elle y est allée d'elle-même, tout de suite?
7: Ah, pas du tout, c'est moi qui l'ai envoyée. Elle avait laissé la porte ouverte. Je l'ai entendue crier dès qu'elle est arrivée dans la bibliothèque. Ah, j'ai couru et j'ai vu le malheur. Je ne sais pas comment, mais j'ai tout de suite senti que monsieur était mort. Le téléphone sonnait toujours, j'ai décroché et personne n'a répondu au bout du fil.
2: L'instruction a été incapable d'établir qui était ce correspondant qui téléphonait à Cyril Gavano et qui a jugé inutile de se nommer en entendant Mme Bordière répondre à sa place. Au fait, Madame Bordière, pourquoi est-ce vous qui avez décroché et non pas Rose?
7: Oh, ben elle était bien en peine de faire quoi que ce soit, Rose. Elle s'était laissée tomber dans un fauteuil et elle tremblait comme une feuille. Alors, j'ai appelé le médecin et police secours et je lui ai dit d'aller s'étendre dans sa chambre au 6e.
2: Si bien qu'à l'arrivée de la police, Rose Lequin n'était pas là.
7: Non.
1: Rose Lequin a été très soigneusement interrogée.
2: Oui, plus tard, bien plus tard. Madame Bordière, avant d'être au service de Madame Gavano, vous étiez à celui de Madame de Sérignan, sa mère, au château de la Brosse. Vous avez vu naître et grandir Brigitte de Sérignan. Quand elle s'est mariée, vous l'avez suivie à Paris. Vous la connaissez comme une mère connaît son enfant.
7: Ah, oh, ça oui.
2: Je vais vous poser une question qui va vous paraître saugrenue, mais je dois le faire. À l'époque où son mari a été tué, Madame Gavano avait-elle un amant?
7: Oh, mais dites-donc pas des choses pareilles.
2: Vous avez entendu, messieurs les jurés. Tenons-nous-en donc à ce témoignage simple et convaincant sur un sujet délicat qui tient tellement à cœur au ministère public. Et venons-en enfin au fond de l'affaire. Engageons enfin le procès de François Beausset. Je vous garantis qu'il faudra encore moins de temps pour établir l'innocence de l'accusé qu'on en a mis à bâcler l'instruction.
1: Chaque fois qu'une cause est perdue, la défense prétend que l'instruction a été bâclée.
2: Elle l'a été! Je vais vous en administrer la preuve. Monsieur le Président.
3: Oui.
2: J'ai fait citer un témoin, Joseph Héroy. Je demande qu'il plaise à la cour de le faire comparaître sans plus attendre.
3: Si vous le désirez, maître. Je vous remercie, Madame Bordière. Huissier.
4: Joseph Héroy.
3: Vous vous appelez Joseph Héroy. Vous êtes valet de chambre. Vous étiez au service de M. Gavano au début de 1943. La défense a des questions à vous poser. Vous répondrez à tout ce qui vous sera demandé.
1: Oui, Monsieur le Président.
2: Joseph Héroy, vous vous êtes marié en 1939 avec une jeune fille qui était la femme de chambre de Madame Gavano depuis quelques mois. L'avez-vous épousée librement? J'entends, votre maître ne vous avait-il pas, disons, conseillé ce mariage?
1: Monsieur avait bien voulu en effet me parler en faveur de celle qui devint mon épouse.
2: Ne l'avait-il pas dotée?
1: Il lui avait fait un présent, en effet. Mais ce ne fut pas là pour moi une raison déterminante. J'étais épris de cette personne. Depuis, elle est morte en couche.
2: Son souvenir ne sera plus évoqué ici. Passons au 12 janvier 1943. À quelle heure vous êtes-vous présenté ce jour-là, quai Malaquais?
1: À 20h35.
2: Vous étiez absent depuis une quinzaine de jours, n'est-ce pas?
1: J'étais allé en zone libre, dans l'Allier, voir mon bébé, qui était en nourrice chez sa grand-mère maternelle.
2: Votre train, le train de Moulin, arrivait à Paris à 18h40. Qu'avez-vous fait pendant ces 2 heures qui se sont écoulées avant que vous rentriez quai Malaquais?
1: Je ne sais pas.
8: J'ai bu un verre de bière dans un café. Et je... j'ai flâné.
2: Cette même question, la police vous l'a-t-elle posée?
8: Non. Non, j'ai dit que je venais de la gare, c'est tout.
2: Instruction bâclée, monsieur l'avocat général.
1: Si le témoin était entré plus tôt qu'est malaqué, la concierge l'aurait vu.
2: Qu'en savez-vous? On a seulement questionné la concierge sur ce qui s'est passé le 12 janvier 1943, après 7 heures du soir.
1: Alors, ce témoin aussi, vous l'accusez?
2: Je n'accuse personne, moi. Je constate simplement que l'instruction a été bâclée.
3: Mais vous n'avez plus de questions à poser au témoin?
2: Non, monsieur le président.
3: Le ministère public?
1: Rien.
3: Le tribunal vous remercie, Joseph Herroy. Monsieur l'avocat général.
1: Plaise à la cour faire comparaître le témoin Jules Dicteret, que nous avons cité.
3: Huissier.
4: Jules Dicteret.
3: Vous vous appelez Jules Dicteret, vous êtes journaliste. Vous avez été cité par le ministère public. Faites votre déposition.
9: Le soir du 12 janvier 1943, vers 8 heures moins...
1: Avant d'en arriver là, j'aimerais que le témoin remonte dans ses souvenirs assez loin et qu'il évoque pour messieurs les jurés le temps de son enfance et de sa jeunesse.
9: Je suis né en 1905 à Fussy, dans le Cher, où mon père était instituteur.
1: Donc, dès votre enfance, vous avez connu, bien connu, celle qui est devenue Madame Gavano, et aussi François Beausseil, n'est-ce pas?
9: Oui. Enfant, nous jouions ensemble avec les autres garçons et filles de notre âge dans le parc du château de la Brosse. Mais quand Brigitte de Sérignan a eu 16 ans, nous n'étions plus les jeunes du village, des relations assez reluisantes.
0: Ce n'est pas vrai! Brigitte est restée toujours aussi simple, toujours aussi amicale pour tous.
9: Brigitte, oui. Mais sa mère nous a éloignés, à l'exception de François Beausseil.
1: Dans ces petits villages, on reste très proches les uns des autres, même si le milieu ou les circonstances vous séparent. Beausseil nous a assuré que Brigitte de Sérignan et lui n'étaient liés que d'amitié. Était-ce votre opinion, à vous, qui les connaissiez depuis toujours?
9: Non.
1: Votre opinion était qu'ils s'aimaient?
9: Oui.
1: Et qu'ils se le prouvaient?
9: Personne n'avait de doute là-dessus.
0: Comment oses-tu?
1: Plus tard, après le mariage de Mademoiselle de Sérignan, quand son enfant est né 2 mois trop tôt, qu'avez-vous pensé, vous, ses amis d'enfance? À votre avis, qui était le père?
9: Là non plus, nous n'avons eu aucun doute.
0: C'est ignoble!
1: Continuez, Dicteret.
9: La vie nous a séparés. Brigitte de Sérignan s'est mariée. Beausseil s'est installé sur la Côte d'Azur. Je suis parti pour Paris. Beausseil y est venu lui-même quelques années plus tard.
1: L'y avez-vous alors revu?
9: Oui, j'ai revu Beausseil à Paris pour la première fois il y a 2 ans.
1: Lui, vous a-t-il reconnu? Enfin, vous êtes-vous dit bonjour?
9: Non.
1: Non, c'est curieux, deux amis d'enfance.
3: Beausseil, vous n'avez pas reconnu le témoin?
0: Non, même tout à l'heure, quand il s'est présenté à cette barre, monsieur le président, j'ai cru ne pas le reconnaître. J'avais le souvenir d'un grand garçon, jeune, sain, droit, au regard franc. Et je vois un homme vieilli, courbé, l'air malade, qui détourne les yeux quand je lui parle.
1: Dicteret, avez-vous souvent vu ou rencontré Beausseil à Paris?
9: Il se trouve que j'habite quai des Grands Augustins. Je passe continuellement quai Malaquais. J'ai croisé plusieurs fois Beausseil.
1: Et quand avez-vous croisé l'accusé pour la dernière fois quai Malaquais?
9: Le soir du 12 janvier 1943, vers 8h moins 20, peut-être moins 25.
0: Quoi?
9: Il sortait de la porte cochère du 35.
0: Mais c'est faux! C'est faux! À cette heure-là, j'étais dans mon bureau, avenue de l'Opéra.
3: Beausseil, taisez-vous!
0: Mais
9: Je l'ai vu!
3: Vous êtes certain que c'est lui?
9: Absolument certain. Oh.
2: Voulez-vous, Jules Dicteret, rappeler quelle est votre profession?
9: Je suis journaliste.
2: Vous l'étiez en janvier 1943?
9: Oui.
2: Et vous n'avez rien dit? Rien écrit de cette rencontre? C'est admirable. Les journaux ne parlaient que de l'assassinat de Cyril Gavano. Vous possédiez, vous journalistes, une information sensationnelle. Et vous l'avez gardée pour vous.
9: Beausseil avait été mon ami d'enfance. L'accusé eût été grave.
2: En somme, votre amitié vous interdisait de dire un mot contre François Beausel dans votre journal, mais elle vous permettait d'aller raconter à la police que vous l'aviez vu sortir de l'immeuble du crime à l'heure de celui-ci.
3: C'était le devoir du témoin, mais... Et vous n'avez pas le droit de lui reprocher de s'en être acquitté. Avez-vous quelque chose à ajouter à votre déposition, monsieur Dictoret?
9: Rien, monsieur le président.
3: Vous pouvez vous retirer.
10: Jules Dictoret ne s'était pas attiré la sympathie du public, mais sa déposition n'en était pas moins accablante pour Beausel. Après avoir constaté que Martine Recourt, la maîtresse infidèle de Gavano, ne s'était pas rendue à la citation du tribunal, le président interrogea Mademoiselle Fernec, concierge de l'immeuble de l'avenue de l'Opéra où Beausel avait ses bureaux. Celle-ci confirma que le 12 janvier 1943, elle avait vu l'accusé sortir à deux reprises de l'immeuble. Une première fois à 19h10, une seconde fois à 20h. Entre les deux, elle ne l'avait pas vu rentrer. L'avocat de Beausel demanda alors et obtint une suspension d'audience. À la reprise...
3: Oui, vous vous appelez Georges Valence. Vous habitez 22 rue de la Pompe. Vous êtes cité par la défense sans avoir été entendu à l'instruction. Qu'avez-vous à dire?
11: Le 12 janvier 1943, à 19h10, je suis sorti de l'immeuble situé 3 bis avenue de l'Opéra.
1: Quoi?
2: Vous avez parfaitement entendu, monsieur l'avocat général. C'est monsieur Valence que la concierge de l'avenue de l'Opéra a vu sortir de son immeuble à 19h10. Et non pas François Beausel.
3: Monsieur Valence, comment étiez-vous habillé?
11: J'avais un manteau gris et un chapeau noir. Ceux-là même que je porte.
1: Votre témoignage est capital, monsieur. Pourquoi avez-vous tant tardé à l'apporter?
2: J'aimerais...
3: C'est au témoin de répondre, maître.
2: Monsieur le Président, monsieur Valence m'a offert de parler dès le premier jour. C'est moi qui l'ai prié d'attendre. Je pensais pouvoir obtenir l'acquittement sans son témoignage, qui met en cause une tierce personne.
3: Voulez-vous répondre, monsieur Valence, à la question du ministère public?
11: Ce jour-là, je sortais de l'appartement d'une dame à qui son mari avait formellement interdit de me recevoir.
3: Huissier, appelez Mademoiselle Fernec.
4: Mademoiselle Fernec.
10: La concierge de l'avenue de l'Opéra admit qu'elle avait fort bien, de sa loge, pu confondre le témoin Georges Valence avec l'accusé François Beausel. Du coup, l'avocat général s'en remit à la conscience des jurés et maître Dupont-Régis renonça à sa plaidoirie. Quelques minutes suffirent au jury pour rapporter son verdict.
3: Monsieur le président du jury, vous avez la parole.
12: En mon âme et conscience, devant Dieu et devant les hommes, à la première question, François Beausel est-il coupable d'avoir donné volontairement la mort à Cyril Gavano? La réponse du jury est non, à l'unanimité.
10: Trois années passèrent. En 1947, j'avais affaire à Nevers. L'hôtel où j'avais réservé une chambre ne me l'avait pas gardée. J'ai échoué tard dans la soirée dans un hôtel de second ordre, gris, cafardeux. J'ai réussi non sans peine à me faire servir à dîner. J'étais seul dans la salle à manger. C'est alors qu'un homme m'a abordé. Un homme aussi grisâtre que l'hôtel. La taille voûtée, la figure triste, les traits fatigués. Son col était douteux, son costume élimé. Un pauvre type.
13: Nom de Dieu.
9: Excusez-moi, monsieur. C'est pas possible. Vous êtes bien Bernard Volney, le détective privé?
10: Oui, mais...
9: Je vous avais reconnu.
10: Ah oui?
9: Oui. L'assassinat de l'antiquaire Cyril Gavano, vous vous en souvenez?
10: L'affaire Gavano? Oui, bien sûr.
9: Je voudrais vous en parler, si ça vous intéresse.
10: Je vous écoute.
9: Pas ici. Vous avez une chambre à l'hôtel?
10: Oui.
9: Alors, voulez-vous que nous montions chez vous? Rassurez-vous, je ne serai pas tellement long, je n'ai pas tellement de temps.
10: Eh bien, montons.

0: Regardez par la fenêtre. Chut. Évitez de bouger le rideau. Vous le voyez ? De l'autre côté de la rue, appuyé contre un mur. Il y en a un autre, à la porte de derrière de l'hôtel.
1: Vous êtes Jules Dicteret, n'est-ce pas ? Le journaliste ?
0: Le journaliste, oui. Le collabo, condamné à mort par contumace. Mmh. Oh, je ne l'ai pas volé. À la libération, j'ai foutu le camp en Allemagne et ailleurs ensuite. Mais j'ai dû revenir en France et ils ont retrouvé ma piste.
1: Et si nous parlions de l'affaire Gavano et de Brigitte de Sérignan ?
0: Brigitte. Oui. Elle est toujours aussi belle. Je me suis arrêté à Paris, je me suis caché dans un coin de porte pour la voir passer. Elle s'appelle maintenant Madame François Beausel. Mais elle est toujours la même.
1: Elle a épousé Beausel ? Je l'ignorais.
0: Vous ne l'avez jamais vue ?
1: Non, non. Je n'étais pas à Paris en 43-44, je ne la connaissais que par des photos dans les journaux. Elle est très belle.
0: Oh, il n'y a pas que sa beauté, il y a autre chose. Autre chose qu'on ne peut pas expliquer avec des mots, ou alors on tombe dans le conte de fées. Un cercle enchanté l'entoure. Et il suffit de toucher au cercle, et on tombe dans l'enchantement. Petite fille, elle nous émerveillait tous, nous, les garçons de son âge. Elle a grandi, sa mère, la vieille sorcière, nous a chassés du cercle enchanté. Seul François Beausel a conservé le privilège de la voir, de sortir avec elle. J'ai menti au procès, en affirmant qu'ils avaient une liaison. Ils s'aimaient, oui, mais d'un amour très pur, très chaste. La mère de Brigitte ne voulait pas que sa fille épouse Beausel, simplement parce qu'il n'avait ni nom ni fortune suffisante. Elle s'y est prise très adroitement. Elle a fait venir Beausel, elle lui a représenté qu'en l'épousant, Brigitte perdrait tout ce à quoi sa beauté et sa naissance pouvaient prétendre. Beausel est parti. La vieille avait exigé de lui qu'il s'en aille sans dire adieu à sa fille, sans un mot d'explication. Brigitte a été toute désemparée, je l'ai rencontrée dans les bois où elle marchait sans savoir où elle allait, ce qu'elle pensait, ce qu'elle disait. J'ai compris qu'elle était sans défense. Sans défense. Vous comprenez ? Son fils, Jean, c'est le mien. C'est notre fils à elle et à moi. Oui. Moi aussi, je suis parti le lendemain, de moi-même. Quand Gavano est venu, la vieille lui a donné sa fille, parce qu'il acceptait l'enfant à naître. Pour Brigitte, Gavano ou un autre, ça devait lui être tellement égal.
1: Oui.
0: De mon côté, j'étais parti à la dérive. Vous voyez où ça m'a conduit. En 43, je gagnais bien ma vie avec les Allemands. Mais il m'en fallait plus. Je voulais devenir un homme riche, comme Gavano et Beausel. Ces deux-là. Gavano, je pouvais l'avoir. Il avait vendu du toc à des occupants de haut vol. J'allais le faire chanter en attendant mieux. Le 12 janvier 1943, je me suis décidé à aller le trouver. L'homme à barbe. C'est moi. Mauvais mélo, mais bon déguisement, la suite l'a prouvé. J'ai trouvé la porte de l'appartement ouverte. Jean l'avait simplement tirée sans la fermer, en sortant 5 minutes avant mon arrivée. Je ne connaissais pas les êtres, j'ai hésité, écouté aux portes. Je suis enfin entré dans la bibliothèque. Gavano était là, affalé sur son bureau, une marque à la tempe. J'ai vu tout de suite qu'il était mort. J'étais à peine entré que le téléphone a sonné. J'ai décroché aussitôt. J'ai fouillé les tiroirs, j'ai trouvé une liasse de billets de banque, 500 000 francs. Je les ai pris. Je n'étais pas venu pour rien. J'ai essuyé avec mon mouchoir tous les endroits que j'avais pu toucher. Il y avait au mur un grand portrait de Brigitte. Je l'ai regardé un moment. Avant de sortir, j'ai raccroché le téléphone. J'étais sous le charme du portrait. Et j'ai oublié d'essuyer l'appareil. Je m'en suis souvenu une fois dehors. Alors j'ai appelé le numéro de Gavano, la cuisinière, en décrochant, a effacé mes empreintes. Il est toujours là dans la rue ?
1: Oui. Oui, mais voici une voiture qui arrive. Un homme en descend, il parle aux policiers en faction. Ils se dirigent tous les deux vers l'hôtel.
0: Ils viennent. C'est pour moi.
1: Beau sel, vous l'aviez vraiment vu sortir de l'immeuble?
0: Non, non, non. Non, j'ai fait un faux témoignage. Pour être sûr qu'on le condamne. Pour l'empêcher d'épouser Brigitte. Vous savez toute l'histoire maintenant. Vous allez chercher qui a vraiment tué Gavano, n'est-ce pas? N'est-ce pas?
1: Oui.
0: Alors, jurez-moi une chose. Si ce que vous découvrez doit lui faire du mal à elle, vous le garderez pour vous. C'est juré?
1: Oui.
0: C'est bien.
1: Dick Teray est sorti. Il est allé au-devant des policiers et s'est tiré une balle dans la tête. Une balle au lieu de 12. Autant que la promesse que je lui avais faite, ma curiosité naturelle m'engageait. J'ai repris le dossier Gavano. Je commençais mon enquête quai Malaquais. La concierge était toujours Madame Mautia.
2: Madame Gavano, enfin, Madame Beausel. Oh bah, ça fait belle lurette qu'elle n'est plus là, mon bon monsieur. Tout de suite après le malheur, elle a quitté l'appartement, elle est allée dans le Berry. Mmh. Elle y est restée jusqu'à son remariage. Et alors, ils se sont installés rue Renoir. Mmh. Bah, au début, elle était surtout près de son fils, Monsieur Jean, en Savoie. Oui. Il avait fallu l'envoyer là-bas, dans un sana, peu après la mort de son père. Lui aussi, maintenant, il est mort, le pauvre garçon.
1: Jean Gavano est mort?
2: Oui, au début de l'année. Oh, quelle peine elle a eue. Il s'aimait, cette mère et ce fils. Il lui ressemblait à elle. Oh, rien de ce métèque qui court à les filles.
1: Au fait, la femme de chambre, vous savez ce qu'elle est devenue? Elle s'appelait Rose, je crois.
2: Elle est mariée. Et grâce à l'assassinat de son patron. On a parlé d'elle dans les journaux. Ah, c'est fou ce qu'elle a reçu comme demande. Celui qui l'aura prise... peut dire qu'il est servi.
1: Et la cuisinière?
2: Marie? Elle est toujours avec Madame Gavano, enfin je veux dire avec Madame Beausel. Oh, elle la quittera qu'à sa mort. Elle l'aime plus que si c'était sa propre fille.
1: Et le valet de chambre, Joseph Herroy?
2: Ouais, lui aussi, il est resté au service de Madame Brigitte, rue Renoir.
1: Ah. Je quittais Madame Mautia, mais rentrais dans l'immeuble du quai Malaquais par la porte de service pour vérifier une hypothèse. Je suis allé faire un tour à Saint-Menoux dans l'Allier. Dès mon retour à Paris, je suis allé sonner à la porte de service de l'appartement des Beausel, rue Renoir. C'est Joseph qui m'a ouvert. J'enquête sur l'assassinat de Cyril Gavano. Je suis allé hier à Saint-Menoux, chez votre belle-mère, Joseph Herroy. J'ai vu votre fils.
3: Ah.
1: J'ai pu constater qu'il était le portrait vivant de Cyril Gavano. Vous deviez être aux armées quand votre femme l'a mis au monde. On a pu vous tromper sur la date de naissance. Et c'est seulement en janvier 43, quand vous avez fait la connaissance du petit garçon chez la mère de votre femme, que vous avez compris pourquoi votre maître vous avait tant encouragé à épouser sa femme de chambre. À votre retour de Saint-Menoux, vous avez pris le grand escalier pour gagner l'appartement de vos maîtres à 20h35, après avoir parlé à la concierge. Votre retour ne pouvait pas passer inaperçu, mais... il y avait déjà plus de 2 heures que vous étiez à Paris. Et vous étiez déjà venu quai Malaquais une première fois. Vous aviez pris l'escalier de service, qui échappe à la surveillance de la concierge. Quelle heure était-il?
3: 19h35.
1: Vous aviez vu l'enfant qui portait votre nom. Vous aviez compris l'histoire. Vous veniez vous venger.
3: Oui.
1: C'est vous, Joseph Herroy, qui avez tué Cyril Gavano.
4: Vous êtes de la police?
1: Non.
4: Alors de quoi vous mêlez-vous? Vous ne pouvez pas laisser le monde tranquille, non?
1: Non, pas l'assassin.
4: Est-ce que ça vous regarde?
1: J'ai rencontré par hasard, juste avant qu'il se suicide, un homme qui s'appelait Jules Dick Teray.
4: Le fils de l'instituteur? Il s'est suicidé?
1: Oui.
4: C'était un mauvais homme.
1: Je sais. Mais c'était tout de même un homme qui m'a demandé avant de mourir... de me taire si ce que je découvrais devait faire du mal à Brigitte de Sérignan.
4: Il a dit ça?
1: Il l'a dit.
4: Et vous?
1: Je l'ai promis.
4: Ah. Pour qui est-ce que vous travaillez?
1: Pour personne. Pour moi. Je voulais savoir.
4: Et vous croyez savoir maintenant?
1: Oui. C'est Joseph
4: Mais fichez-lui donc la paix à cet homme, il n'y est pour rien. Il a failli tuer Gavano, il avait ses raisons. Mais un autre l'a devancé.
1: C'est votre version, Joseph Herroy?
3: Oui, il était déjà mort.
1: Vous mentez.
3: Mais...
4: Ah non, puisque c'est comme ça, il va falloir que je parle. Je crois qu'on peut vous faire confiance. Votre promesse vous lie. Si vous parliez, rien ne ferait plus de mal à Brigitte. Alors voilà, celui qui a tué Gavano, ce n'est pas Joseph. C'est Jean, le pauvre enfant. Nous l'avons tous su très vite ici. Il n'y a que Rose qui n'a rien soupçonné, heureusement.
1: Ainsi, c'était Jean. Et Beausel, le savait-il?
4: Quand il est venu ce soir-là, Jean lui a tout avoué. Il l'aimait beaucoup.
1: Mais pourquoi Jean a-t-il tué Gavano?
4: L'antiquaire venait de surprendre sa maîtresse, la Martine Recourt, avec un autre. Il était furieux. Quand Jean est rentré, il l'a appelé et il s'est mis à déblatérer contre Brigitte pour passer sa rage. Jean s'est rebiffé et il supportait pas qu'on touche à sa mère. Du coup, l'autre a déballé toute l'histoire. Il a dit à Jean qu'il était un enfant naturel et je vous laisse à penser ce qu'il a pu raconter de Brigitte. Jean n'a pas pu entendre ça. Il a pris le marteau qui se trouvait sur le bureau.
1: Oui, je comprends, je comprends. Et Beausel a accepté d'être arrêté, de passer en jugement, de jouer sa tête pour cet enfant.
4: C'est pas tellement pour Jean. C'était pour Brigitte qu'il le faisait. D'ailleurs, l'avocat avait juré qu'il obtiendrait sans peine l'acquittement.
1: Il était optimiste.
4: Brigitte était dans une pièce voisine du tribunal avec son fils. Si le procès avait pris une tournure dangereuse pour M. François, Jean se serait présenté à la barre et aurait tout avoué. Ça n'a pas été nécessaire, heureusement. Personne n'a su que son fils était un assassin. Et personne ne le saura, hein? N'est-ce pas?
1: C'est promis.
5: Marie? Marie, il faut que je sorte. J'ai essayé de téléphoner à monsieur, mais il n'est pas à son bureau. Je voulais lui dire que je dois sortir, qu'il ne me trouvera pas en revenant. Faites-le pour moi. Appelez-le jusqu'à ce qu'il réponde.
1: Je m'étais avancé. J'ai regardé par la porte entrouverte. Je l'ai vu quelques instants à peine. Et, croyez-moi, j'ai touché le bord du cercle enchanté. Ce cercle dans lequel sont tombés tous ceux qui ont approché Brigitte de Sérignan. Même cette brute de Cyril Gavano.

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0: Bonsoir à toutes, bonsoir à tous, bienvenue sur Radio Mercure 93 FM, radiomercure.fr et en podcast pour cette nouvelle émission de nos années Disco Funk en compagnie de Philippe. À la technique avec moi c'est JC, salut JC.
1: Bonjour à toutes, bonjour à tous, bonjour Philippe, heureux de vous retrouver tous les 15 jours pour assurer la technique de cette émission.
0: On commence fort, on commence avec Carol Anderson et le titre I Found Love de 1983. Elle a trouvé l'amour, Carol Anderson. Alors Carol Anderson, c'est une artiste originaire de Détroit, dans le Michigan, active de 1960 à 1983. Elle décède malheureusement d'un cancer en 1984, quelques mois après ce tube que l'on va écouter, qui date de 1983.

C'était Carole Anderson avec I Full Love, 1983. On continue avec Oliver Cheatham, un chanteur emblématique, et le titre Something About You, toujours de 1983. Oliver Cheatham, il nous a quittés le 29 novembre 2013 à l'âge de 65 ans, avec un énorme succès derrière lui qui a fait le tour du monde, c'est Get Down Saturday Night. Mais le titre que l'on va écouter maintenant, c'est Something About You. Et je vous laisse l'écouter, écoutez, il est sympa. Hein.

C'était Oliver Sheetham, Something About You, 1983. On continue avec les Bee Gees et le titre Morvan and Woman de 1977. Les Bee Gees, c'est un groupe australo-britannique de pop originaire de Brisbane en Australie. Il est formé en 1958 par les frères Gibb, Barry, Robin et Maurice. 220 millions de disques vendus dans le monde, avec des titres comme Massachusetts, I Started a Joke, Staying Alive, How Deep Is Your Love, Saturday Night Fever ou Tragedy. Mais tout de suite, ce que l'on va écouter, c'est Morvan A Woman de 1977.

0: Alors ça, c'était les Bee Gees avec Morvan Woman de 1977. 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Et on continue avec Sharon Brown et le titre I Specialize in Love de 1982. Issue d'une famille descendant d'Indiens d'Amérique et d'esclaves d'Afrique, basée en Géorgie aux USA, Sharon Brown, elle est née vers la fin des années 40 à New York. Enfant, elle se passionne déjà de musique, ce qui la portera au rang de grande diva.
1: Et là, mon petit Philippe, on vous offre la version maxi de ce superbe titre qui n'est pas passé à la radio depuis au moins 30 ans, imagine. Merci Philippe.
0: Merci à toi, JC.

C'était Sharon Brown avec I Specialize in Love de 1982. On continue avec Evelyn Moore et le titre Just You and I de 1980. Ça, c'est un titre très rare. Je vous conseille de l'écouter. Evelyn Moore, elle est née le 10 juin 1944 et c'était une chanteuse, compositrice et mannequin français. Ses albums Daydreams et Enchanted ont été certifiés disques de diamant. Evelyn Moore, Just You and I.

Quel fabuleux titre et quelle fabuleuse voix, Evelyn Moore, Just You and I, 1980. On continue avec le groupe Shalamar et le titre White in the Socket de 1979. Alors Shalamar, c'est un groupe américain de disco-funk des années 70-80, originaire de Los Angeles, composé de Howard Hewitt, Jody Watley et Jeffrey Daniel. Les principaux titres sont A Night to Remember, Make That Move, Second Time Around, mais le titre que l'on va écouter tout de suite, c'est Right in the Socket de 1979.

C'était Chalamar avec Right in the Socket de 1979. On arrive au titre dédicace, hein. On part sur un groupe français, mon JC, hein. C'est tellement rare que je passe des tubes français, mais celui-là, c'est une pépite, on va dire. Hein. Il y a longtemps qu'on ne l'a pas entendu, c'est le groupe Le Club, avec le titre Un fait divers et rien de plus, de 1982. Un fait divers et rien de plus est le principal titre du groupe Le Club en 1982. Les membres sont Christian Lieu et Jean-Claude Corbel. Le groupe s'inscrit dans le mouvement de la French Touch avant l'heure en adoptant une esthétique très moderne pour les années 80. Et ce titre est dédicacé pour Philippe de CITR, c'est pour toi mon ami. Le Club, un fait divers et rien de plus.

Un fait divers et rien de plus de 1982. Et c'était pour toi, mon ami Philippe de Cilly-Tillard, plus connu sous le surnom de José Rex. On continue avec le groupe Odyssée et le titre Inside Out de 1982. Alors le titre principal du groupe Odyssée, bien sûr, c'est Going Back to My Roots de 1981. Alors Odyssée, c'est un groupe de disco-funk R&B soul fondé en 1977 à New York. Construit autour des trois sœurs Lopez, Liliane, Louise et Carmen, il faut savoir que Steven Collazo, le fils de Liliane Lopez, continue à faire vivre ce groupe aujourd'hui et j'ai même eu la chance de les voir en concert. Tout de suite, Odyssée, Inside Out de 1982.

C'était Odyssée avec Inside Out de 1982. Toujours sur Radio Mercure. On continue avec Fat Larry's Band et le titre Be My Lady de 1981. Alors le titre le plus connu de Fat Larry's Band, bien sûr, c'est Act Like You Know. Ce groupe a été actif de 1976 à 1997. Les membres sont Larry James, Art Capehart, Duke Jones, Jimmy Lee. Et on va écouter tout de suite Be My Lady de Fat Larry's Band.

Vous rappelez-vous de cette version d'Eddy Grant en 1978, la version originale? Mais tout de suite, on va écouter la version recomposée par le groupe Rockers Revenge de 1982 qui s'appelle aussi Walking on Sunshine. Alors, Rockers Revenge, c'était un projet musical de studio créé en 1982 par le producteur Arthur Baker. Son tube Walking on Sunshine a atteint la première place aux USA et la quatrième place au Royaume-Uni.

C'était Walker's Revenge avec Walking on Sunshine de 1982. 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On continue avec Michel Wallace et le titre It's White de 1982. Michelle Wallace est une chanteuse américaine originaire de Boston. Membre du trio The Wallace Sisters, elle a ensuite commencé une carrière solo pour faire ce titre fabuleux qui s'appelle It's White.

C'était Michel Wallace avec le titre It's White de 1982. On arrive au dernier titre de l'émission. C'est le groupe Game avec le titre Gotta Take Your Love, toujours de 1982. Alors Game, c'est un groupe italien de funk des années 80. Le solo de guitare dans ce titre est tout simplement exceptionnel. Et je vous invite à écouter cette pépite maintenant. C'est Game, Gotta Take Your Love, 1982.

0: Ouais, ouais. Si, c'est Daisy avec un téléphone.
1: 1, 2, 3.
0: Les iPhones, c'est téléphone.
1: Soleil.

Magnifique titre Game avec Gotta Take Your Love de 1982. On arrive à la fin de l'émission les amis, hein. Je vous donne rendez-vous mercredi à 17h pour la rediffusion sur le 93 FM, sur radiomercure.fr, mais également tout de suite après l'émission en podcast. Je vous souhaite à tous une bonne soirée, je remercie JC pour la technique et je vous dis à bientôt pour une nouvelle émission.

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1: Allez, 18h sur Radio Mercure, l'heure de retrouver votre rendez-vous footballistique hebdomadaire, le Mercure Football Club en direct et en Facebook Live également, les amis, avec un plateau bien garni. À mes côtés se trouve l'inénarrable Maxime. Salut à toi.
2: Salut Alexandre, bonsoir à toutes, bonsoir à tous.
1: Martial est également de la partie. Salut Martial.
3: Salut, bonsoir à tout le monde.
1: Vincent, salut Vincent.
4: Salut à tous.
1: Je vous présente maintenant Mickaël. Salut Mickaël.
5: Bonsoir tout le monde.
1: Et puis la nouveauté hein, du MFC, vous pouvez le voir en Facebook Live, c'est un invité mystère ce soir qu'on salue. Bon, t'as le droit de... Enfin, vous avez le droit de parler, monsieur l'invité mystère.
6: Je vais prendre une voix de robot comme ça, puis il faut que vous deviniez.
1: Oh, c'est évidemment
6: c'est
1: Nassim.
6: C'est très mal fait.
1: Pauvre Nassim.
4: Le robot manque d'huile.
1: Victime d'une crise d'allergie, on peut le révéler. Hein.
7: Ouais, c'est ça. Bah, je pense que c'est le printemps, le pollen. En tout cas, très heureux de venir parler foot, parce qu'on n'a pas pu faire lundi sport exceptionnellement lundi. Donc, j'ai réservé toutes mes billes pour aujourd'hui.
1: Toutes tes billes. On le sait, Maxime, il y a de plus en plus de Français qui sont touchés par ces allergies au pollen.
2: Ouais, moi je suis préservé, donc j'en suis plutôt satisfait. Mais... Je pensais que Nassim était une force de la nature. Il me déçoit un peu ce soir. C'est comme ça.
1: Bon, on n'y reviendra pas, Nassim. Ne t'en fais pas. On va plutôt parler des performances des clubs de l'Oise pour ouvrir cette émission avec des performances encore très contrastées et qui révèlent toute une même urgence. Le maintien, on parlera du match nul de la SBO qui a été accroché par Agno et qui pouvait valider mathématiquement son maintien en National 2. Ce n'est pas encore le cas, même si ça sent très bon du côté de Beauvais. À l'inverse du FC Chambly qui va continuer de souffrir en cette fin de saison, défaite 3-0 à Fény et qui permet à Chantilly de reprendre espoir puisque les Cantiliens se sont imposés face à Saint-Privé 3-2. Bref, rien n'est joué dans cette lutte à 3 pour le maintien, dans cette lutte qui concerne nos 3 clubs de l'Oise. On parlera également en deuxième partie d'émission de la Ligue des Champions, évidemment, les amis. Vous attendez tous le match de ce soir entre le Paris Saint-Germain et le Bayern de Munich. On évoquera également la performance d'Arsenal hier qui s'est qualifié pour la finale. Est-ce que c'est un beau finaliste ou non? Mais Maxime, on pensera aussi aux championnats qui sont moins médiatisés et sur lesquels tu as porté toute ton attention.
2: Ouais, exactement, les championnats hors top 5 qui parfois ont réservé quelques petites surprises ou vont réserver, on fera un petit tour d'horizon qui nous permettra de balayer cette actualité un petit peu ignorée des grands médias.
1: Avec une lutte pour le titre qui est passionnante en Écosse, lutte pour le titre à laquelle s'est mêlé un invité surprise. Restez donc avec nous pour en savoir plus, c'est parti pour une heure de grand football.

Allez, ouvrons donc cette belle page nationale 2 avec cette échéance, puisqu'à deux journées de la fin, tout reste ouvert. Beauvais peut presque souffler. C'est ce dont on va parler maintenant. La SBO qui est quand même habitée d'un sentiment contrasté, puisque les Beauvaisiens avaient l'occasion de valider officiellement leur maintien le week-end dernier en affrontant Haguenau. Ils en sont ressortis avec un match nul qu'on peut qualifier de frustrant. Les Beauvaisiens avaient l'opportunité de maintenir un avantage qu'ils ont acquis dès le début de la rencontre, puisque c'est Kylian Corentin qui a ouvert le score dès la deuxième minute et les Beauvaisiens ont ensuite signé une première période assez solide, plutôt maîtrisée, se sont procurés des occasions. Ils ont même touché la barre transversale, mais ils se sont fait égaliser contre le cours du jeu par des Alsaciens qui n'ont pas démérité au cours de cette rencontre. Résultat, un match nul qui, je l'ai dit, laisse des regrets, mais une situation comptable qui est quand même favorable, parce que malgré cette frustration, Beauvais ne peut plus terminer 15e, c'est officiel. Les Beauvaisiens qui sont assurés au pire de la 14e place et qui restent en position très favorable dans cette lutte pour le maintien, puisqu'on on le rappelle, on l'évoque depuis maintenant plusieurs semaines, mais Wascal ne sera plus en National 2 la saison prochaine. C'est presque

0: Imaginez qu'avec 32 unités au compteur, normalement ça devrait le faire hein, d'ores et déjà. Finalement, moi je vais tirer un point positif et un point négatif à la suite de ce résultat. Le point positif, il est purement comptable. Tu l'as dit, déjà Beauvais est assuré, quoi qu'il arrive, de ne pas finir parmi les deux derniers qui seront les relégués certains. Et Beauvais, au pire, terminerait 14e de ce championnat. Encore faut-il que Chambly, sur les deux dernières journées, reprenne 5 points à Beauvais. Chambly est à 4, mais a le goal average défavorable. Bon, voilà, je vois Maxime qui fait non de la tête. Effectivement, ça paraît difficilement envisageable. Chambly n'a jamais enchaîné deux victoires cette saison. Il faudra déjà qu'il gagne les deux derniers matchs. On parlera plus en détail après de Chambly, donc je ne vais pas m'attarder sur eux. Mais oui, globalement, voilà, Beauvais, normalement, devrait se maintenir sportivement. Donc ça, c'est le point positif. Le point négatif, avec notamment Mika et Martial... Bon, on s'est souvent retrouvé dans les travées de Stade Pierre-Brisson, du Stade Pierre-Brisson cette année. On a souvent encensé les Beauvaisiens, voilà, qui se sont régulièrement battus avec leurs armes et toujours en montant un état d'esprit irréprochable. Malgré tout, le bilan à domicile, on peut le faire, hein, il ne reste plus qu'un seul match hein, au Stade Pierre-Brisson d'ici la fin de la saison. Bah, il est quand même famélique, hein, finalement. Cette année, c'est surtout à l'extérieur que Beauvais a performé. Sur les 8 victoires acquises, il y en a 6 à l'extérieur. Mais Beauvais, en 14 matchs à domicile, n'en a gagné que 2. Il n'y a que Chantilly qui fait aussi pire. Et Chantilly n'a gagné son premier match à domicile qu'au mois d'avril. Rappelez-vous-en, on en a souvent beaucoup parlé. Pour expliquer d'ailleurs la saison très compliquée des Cantiliens. Donc heureusement, finalement, que Beauvais a mieux performé hors de ses bases. Mais nous, supporters... rouge et blanc, évidemment qu'on voit quand même essentiellement les matchs à domicile. Et j'ai quand même le sentiment, à l'image du match face à Agneau samedi, en fait qu'on est quasiment tout le temps ressorti frustré du Stade Pierre-Brisson. Je ne sais pas si après Mika et Martial partageront ce constat avec moi. Je faisais le compte là, d'ailleurs les gens sur le Facebook Live se demandaient peut-être ce que j'étais en train de compter avec mes doigts. Il y a eu 5 matchs à Brisson cette année, ce qui est énorme, hein, où Beauvais a mené et Beauvais n'a pas gagné. Et ça a encore été le cas samedi, c'est-à-dire qu'à chaque fois ça part bien. Beauvais ouvre même le score très souvent très tôt dans les rencontres. Il y a eu, je crois, 3 fois début dès la 5e minute, là c'est dès la 2e minute de jeu. Donc Beauvais a souvent pris le match par le bon bout, mais n'a jamais tenu sur la longueur et s'est très souvent fait reprendre à domicile. C'est dommage parce qu'avec 2 ou 3 fois des scénarios où ça aurait tourné en victoire, aujourd'hui Beauvais serait tranquillement installé dans la première partie de tableau, peut-être entre la 16e et la 8e place, et n'aurait pas tremblé quasiment jusqu'à la fin, même si là l'issue, elle a de très fortes chances d'être heureuse. Donc voilà, c'était juste le petit bémol là, quand on arrive sur la fin de saison. Bravo à Beauvais, mais quand même dommage qu'à chaque fois à Brisson, il y a eu des points perdus en route, alors que Beauvais avait clairement, normalement, sur le papier, les moyens d'engranger davantage.
1: Ouais, souvent une équipe qui fait des bonnes entames de match, qui peut dominer et qui est régulièrement punie sur des détails, Martial, en fait. C'est un peu l'histoire de cette saison.
2: Oui, c'est un peu ça, mais finalement, ça reflète un peu l'effectif qui est jeune, quoi. Puisqu'ils arrivent à ouvrir le score et ils se font souvent rejoindre. Et en plus, là, ils se font rejoindre de manière un peu bête. C'est une frappe contrée qui semblait pas très, très dangereuse pour le gardien à la base, mais bon, et puis il y a ce petit manque de réussite où quand tu mènes 1-0 et t'as encore une belle situation et tu frappes la barre. Après, j'ai trouvé par contre ils ont été encore cohérents dans leur jeu depuis le départ. On voit que ce qu'ils font, c'est pas improvisé, quoi. C'est vraiment travaillé. Il y a des circuits de passe, il y a un plan de jeu qui est respecté, il y a du travail qui est fait. Mais l'effectif trop jeune, je pense, pour espérer plus. Et heureusement, quand même, que dans cette équipe, ils ont mine de rien Romain Fleurier, parce que c'est souvent lui qui tient la baraque et puis qui arrive, mais en jouant défenseur, à amener ce surnombre. Et d'autant plus que depuis que Bouraba est parti. C'est souvent lui qui a pris ce relais-là, alors dans son registre à lui, mais il sonne souvent la révolte, il tire les autres vers le haut, mais c'est pas encore suffisant, il faudrait un peu plus de gars d'expérience pour espérer plus. Après, au niveau du maintien, ça va le faire, mais qu'on ne pense pas que ça sera si facile que ça à Blois, parce que les jeux contre une équipe qui n'a plus rien à jouer.
0: C'est ton équipe coup de cœur cette saison.
2: Non, mais ils ont.
0: Si on en a parlé tous les mercredis, c'était une très belle équipe.
2: Ouais, c'était une belle équipe.
0: Ce que prouvent les stats et les chiffres.
2: Non, mais il y a pas que les stats
0: et les
2: derniers chiffres.
0: Sont déjà condamnés.
1: Il y a ce qu'ils proposent. 4 nuls, 19 défaites.
2: Ouais, mais il y a ce qu'ils proposent dans le jeu et ce qu'ils avaient proposé à Beauvais, c'était cohérent.
0: C'est vraiment taquine, mais c'est vrai.
2: Non, mais oui, je suis d'accord. Je le prends très bien, Nassim. Mais jouer contre une équipe qui n'a plus rien à jouer,

0: où les mecs n'ont plus de pression, n'ont plus rien.
1: Ouais, puis y a peut-être, les mecs vont peut-être voilà. vouloir se montrer aussi en fin de saison.
0: Voilà. Il faut toujours faire attention. Après, ça va dépendre.
2: En N2, il n'y a aucun match de gagner à l'avance.
0: Non, et puis ça va dépendre de ce qui se passe derrière. Parce que si derrière il y a des fêtes, bon, ouais, tiens, nul, ça y est, c'est réglé, l'histoire, on n'en parle plus. Mmh. Et puis, mais en tout cas, chapeau quand même pour le travail qui a été fait cette saison du côté de Beauvais, dans le contexte qui était le sien.
3: Juste pour rebondir justement sur le constat à domicile, Nassim, j'ai l'impression quand même qu'on répète un peu ça chaque saison aussi. Enfin, ça fait longtemps que l'SVO n'a pas été souverain à domicile.
2: Ouais, il y a eu une saison, je crois que c'était il y a 2 ans, sous Christophe Ten, où pour le coup on avait plus performé à domicile qu'à l'extérieur, où on n'arrivait pas à ramener des points à l'inverse. Mais c'est vrai que ouais, si on a une vision un peu plus large, tu as raison Maxime, sur les peut-être 5, 6, 7, 8 même dernières années, hein, à l'époque où j'ai commencé aussi à accompagner le club en interne en 2018, c'est vrai que ça a été souvent une constante où... Je sais pas comment l'expliquer. Hein. D'ailleurs, tous les staffs différents ont à chaque fois essayé de chercher des raisons à cela. Mmh. Mais est-ce que c'est ce stade qui est trop grand et qui fait vide? Est-ce que c'est la pelouse aussi qui est trop grande? Est-ce qu'il y a une sorte de chape de plomb, voilà, au-dessus de ce stade Pierre Brisson? Mais c'est vrai que voilà. Est-ce que aussi c'est l'adversaire qui, à l'inverse, se transcende de jouer dans un billard, puisque ça reste malgré tout à chaque fois un des stades les plus impressionnants pour le niveau. Certainement un peu de tout ça, mais c'est vrai que historiquement, Beauvais a toujours un petit peu plus de mal sur les dernières saisons à performer à domicile qu'à l'extérieur. Et c'est bien dommage parce que c'est surtout à domicile, en ayant des résultats, que tu vas aussi reconquérir un public et aller chercher du monde. Et les affluences, on voit aussi qu'elles stagnent depuis quelques années. Globalement, tu es aux alentours de... entre 400 et 600 sur la saison. Alors que je pense que tu as le potentiel, avec un jeu à Trignon et des résultats, d'aller chercher le petit millier à chaque fois, comme le fait Chambly. Alors, je ne parle pas évidemment de remplir Brisson, qui est un stade calibré pour la Ligue 2. Aujourd'hui, c'est inenvisageable de remplir Brisson en championnat à Beauvais. Mais oui, il y a certainement mieux à faire à domicile, je suis d'accord avec toi.
0: Il y a peut-être un point là-dessus, les gars, parce que Beauvais va tirer des résultats positifs à l'extérieur sur des terrains que tu connais pas finalement. Mais est-ce que justement quand tu joues à domicile, moi je sais pas comment on s'est organisé en interne, est-ce qu'ils font des mises en place sur le terrain, parce que tu dois tirer un petit truc de plus de ton terrain, ça doit être un avantage de jouer dessus. Mais si tu fais pas de mise en place dessus, si t'as pas une approche tactique sur ta pelouse par rapport à sa configuration, par rapport au contexte, tu vas pas tirer plus que l'adversaire finalement. Tu vas être dans le même, tu vas être pareil que lui, sur le même pied d'égalité. Et peut-être que justement, c'est peut-être une chose à changer, et que parce que ça se fait à Chambly. Chambly, il se passe beaucoup de choses sur le terrain d'honneur, des mises en place, des amicaux. À Beauvais, il y a beaucoup moins ce genre de choses, et ça devrait justement leur apporter plus de travailler. Plus sur leur pelouse que sur le synthé ou sur l'annexe.
2: Mais il y a des explications très logiques à cela. Bon, que ce soit à Beauvais ou Chambly, évidemment, les stades sont des équipements municipaux, on le rappelle. Les stades ne sont pas propriétaires, donc ils ne font pas ce qu'ils veulent. Ce n'est pas eux qui décident de pouvoir venir s'entraîner sur les terrains d'honneur ou pas. La mairie est plus flexible, à Chambly, puisque ça reste quand même, entre guillemets, grâce au club, s'il y a aujourd'hui ce stade, donc ils font un peu plus ce qu'ils veulent. À Beauvais, il y a 2 différences. La première, c'est que c'est un stade qui est cohabité. Aujourd'hui, il y a un club de rugby. Et il y a souvent des doublons, et puis le terrain se dégrade un peu plus vite qu'à Chambly. On le voit sur toutes les fins de saison. Et donc, ce qui fait que Beauvais a très peu la possibilité, notamment le vendredi, de faire des mises en place. Souvent, on préfère préserver le terrain parce qu'il y a aussi un match de rugby, etc. Et la deuxième raison, c'est qu'effectivement, en préparation, moi, qu'en ai vécu en interne pas mal, je crois 7, on fait jamais, quasiment jamais, aucun match amical de pré-saison sur Pierre Brisson, puisqu'en fait, justement, le fait qu'il y ait 2 équipes qui le flingue en gros quasiment chaque année, fait que tous les étés le stade doit être complètement refait. Tous les étés il y a ce qu'on appelle un scalpage, ils enlèvent complètement la pelouse, ils la replantent, etc. Ce qui fait qu'elle est prête que fin août début septembre. D'ailleurs Beauvais, il y a plusieurs années, on a dû demander à délocaliser même nos 2 premiers matchs à l'extérieur puisque Brisson n'était pas prêt. Ce qui fait que on le sait, tous les ans, on renouvelle 80% de l'effectif dans ces divisions-là. La plupart du temps, les mecs découvrent le stade Pierre Brisson lors de la première journée au mois de septembre. Recrues. Et d'ailleurs, souvent, on disait Beauvais performe mal à domicile, mais Beauvais même démarre mal toutes les saisons. Si vous vous rappelez, on a les mêmes analyses à chaque fois, où souvent, ça se met à tourner à partir d'octobre-novembre. Et il y a tous les premiers matchs, on est en galère. Mais il y a certainement aussi pas de secret. Quand tu découvres ta nouvelle enceinte au mois de septembre, finalement, tu es dans la même peau que l'adversaire qui se pointe ce jour-là. tu l'as dit.
0: Ah bah, bien
2: en fait,
0: sûr.
2: Finalement, les 22 acteurs quasiment le découvrent. Et c'est pas comme les sports de salle où en fait tu t'entraînes dans le gymnase où tu joues le week-end. Au foot, il n'y a personne qui s'entraîne. Le PSG ne s'entraîne pas au Parc des Princes. Hein, voilà, Beauvais ne s'entraîne pas, mais pourrait effectivement avoir davantage de mise en place, ce qui aujourd'hui n'est pas le cas et c'est une problématique.
1: Bah là, je suis d'accord avec vous sur ce détail-là du terrain. Après, si ça jouait que là-dessus, est-ce qu'on aurait quand même vu une évolution des résultats au fur et à mesure de l'année ? Moi, je pense que c'est plus, comme tu l'as dit, sur l'effectif qu'il faut jouer pour gagner ces détails qui manquent et qui font qu'il y a de la frustration aujourd'hui, notamment à domicile, et qui vont nous faire prendre des points et peut-être accéder à la première partie de tableau. C'est d'essayer de conserver au maximum cet effectif pour qu'ils prennent de l'expérience, qu'ils prennent de la vie ensemble, du jeu.
0: N2,
1: et c'est là que je pense que tu vas peut-être préparer... Et aller polisser un peu les points de détail qui feront que tu arriveras à des meilleurs résultats, à mon avis.
0: En N2, c'est compliqué de garder les effectifs. Ah ouais, c'est ça le...
2: C'est partout d'ailleurs, pas qu'à Beauvais.
0: Non, mais c'est partout,
2: club,
0: tous les clubs de N2.
2: C'est que des contrats fédéraux d'un an, c'est que de la précarité.
0: Mais après, je sais pas, peut-être que ça n'amènerait pas de plus qu'ils s'entraînent plus sur la pelouse, mais au moins mettre tous les atouts de son côté.
2: Ouais, bien sûr. Aujourd'hui, tout est dans les micro-détails au niveau.
4: On peut valider l'hypothèse d'une enceinte qui est un peu intimidante, notamment pour un jeune groupe qui n'est pas le même que celui qui a débuté la saison au mois d'août. Donc même s'il y avait une mise en place et des matchs amicaux sur la pelouse de Pierre Brisson, ceux qui se sont présentés en janvier pour la reprise étaient très différents des joueurs qui ont débuté cet exercice. Beauvais s'est quasiment maintenu avec deux équipes, comme il l'avait fait l'année dernière dans des proportions qui étaient encore plus impressionnantes. En tout cas, l'objectif qui avait été annoncé par les présidents en début de saison a été atteint, qu'il s'agisse de Guillaume Roy ou du duo présidentiel précédent. C'était vraiment valider le maintien pour Beauvais, et on le sait, ça se jouera aussi devant la DNCG. Martial, tu nous rappelles juste la date du passage de la SBO ?
0: Le 27 mai.
4: 27 mai, donc à la fin du mois. Et là, le prochain match, Mika, c'est donc contre Blois, qui est une équipe qui n'a plus rien à jouer, qui est déjà reléguée en National 3, et l'occasion de valider définitivement, sportivement, pour Beauvais, ce maintien en N2.
5: Ouais, ça devrait passer. De là, aller gagner là-bas, je ne sais pas.
4: Je rappelle que c'est le champion des pronostics qui vous parle. Prenez bien en compte ce qu'il dit. Hein.
5: Voilà, faut pas écouter justement ce que je veux dire.
1: Une petite victoire de Blois. Ça pourrait
5: mais Blois, justement, je pense qu'ils vont vouloir bien finir chez eux à domicile et redescendre en N3. Donc l'objectif pour eux, ça va être de battre Beauvais. Pourquoi pas essayer de poser des problèmes à Beauvais pour le maintien. Blois n'a rien à perdre, ont tout à gagner, ils finiront en beauté devant leurs supporters. Je ne sais pas s'il y aura du monde. J'ai lu un peu les réseaux par là-bas, ils se font malheureusement tailler dans tous les sens. Avec leur terrain, apparemment, c'est un champ de pâture.
2: Prix des places beaucoup trop chers. Ça, je confirme, pour y avoir été avec Beauvais.
5: Que la municipalité donne trop au basket et pas assez au foot. Bon, bah, j'en ai vu des vertes et des pas mûres, donc je peux vous dire que les supporters sont remontés et je pense que peut-être que les gens vont avoir à cœur de gagner ce match.
4: Bah écoute, en tout cas, l'enjeu est planté. T'as réussi à bien nous vendre ce duel entre une équipe qui n'a plus rien à jouer.
2: On a presque envie d'y aller.
5: Faut y aller.
0: Ça sera tout l'un ou tout l'autre. Soit ils vont se dépouiller, soit ils vont laisser le match.
2: Je sais pas dans quel état mental est l'effectif, sachant qu'en plus, ils sont d'ores et déjà sûrs d'être même derniers et pas repêchés. Ils sont en N3, voilà, quoi qu'il arrive la semaine prochaine.
5: On dit la même chose de Wascal. Wascal joue le jeu jusqu'au bout.
2: Ouais.
1: Wascal, c'est pas fini non plus.
0: Même Wascal, il y a quand même un loup là-dedans.
1: Enfin, moi je trouve qu'il y a un mec qui a mis de l'oseille.
2: Apparemment, la ville finalement est en train petit à petit de changer son fusil d'épaule. Est-ce qu'il n'y aurait pas une surprise cet été?
4: Attendez, on rappelle rapidement quand même la situation pour Wascal. Wascal qui vient de s'imposer à Dieppe et qui, tu le disais, Nassim, dont la mère a annoncé que l'équipe de N2 disparaîtrait la saison prochaine, qu'il n'y aurait plus d'équipe senior à Wascal.
2: La mère, c'est une chose, mais la réalité, c'est une autre. L'association, elle est souveraine et. Alors, il y a un truc ça a été dit dans La Voix du Nord, qui est évidemment un journal très sérieux.
0: Qui vient, qui met les oreilles sur la table, c'est bon. Hein.
2: Ils ont déposé un dossier au tribunal de commerce du Nord pour demander un redressement judiciaire. Alors, je ne suis pas un grand expert des procédures, mais c'est effectivement qu'il y a des choses très compliquées. Je pense qu'en interne, on est quasiment sûr de repartir au mieux en N3, si ce n'est dans les divisions régionales. Mais cette DNCG, elle est tellement surprenante et son fonctionnement est si opaque, on en a souvent parlé. Wascal, finalement, ça fait 3 ans qu'il y a des impayés, que le club est au bord du gouffre, et 3 ans qu'ils prennent rien. Et encore en janvier dernier, là où des clubs comme Beauvais, Chambly ont été sanctionnés, Wascal est passé tranquillement sans prendre le moindre point de pénalité. Donc, il suffirait qu'un repreneur crédible se pointe là dans les 15 jours juste avant le passage, je ne sais pas comment cette DNCG serait capable de réagir. Est-ce qu'il ne nous sortirait pas une surprise du chapeau? Est-ce qu'il ne laisserait pas un nouveau sursis au club de Wascal en lui permettant de repartir en N2? Parce que sportivement, ils ont quasiment fait, je crois, parce que c'est peut-être même d'ailleurs fait mathématiquement pour eux, hein, je n'ai pas leur nombre de points en tête, mais je sais pas, pour l'instant je considère pas ça comme acquis, puisqu'on a tellement été surpris par cette DNCG que je pense qu'ils sont encore capables de nous sortir quelque chose du chapeau. En tout cas, ce qui est sûr, c'est que vous l'avez dit, il y a un loup, parce que le mec qui est venu payer notamment les déplacements en Corse, etc., il est pas venu balancer son argent par les fenêtres.
0: Non.
2: Aujourd'hui, ça parle d'un repreneur clair du côté de Wascal. D'ailleurs, on sait toujours pas qui c'est officiellement. La mairie, la fameuse maire là, qui a dit il y a à peu près un mois qu'il n'y avait plus d'équipe première, depuis, elle a fait une subvention exceptionnelle de 10 000 euros. Et toujours dans les mêmes colonnes de journal très sérieux, ça nous parle d'une subvention exceptionnelle qui serait dans les couloirs de 150 000 euros. Ouais. Donc même là-dessus, on est en train, a priori, de changer un peu le fusil d'épaule du côté de la municipalité. Donc si tout ça est en train de se retourner, Wascal, finalement, est peut-être pas encore totalement définitivement mort. Donc... Donc à voir, de toute façon.
3: Ce qui ne fait pas les affaires des clubs de l'Oise. Hein.
2: D'aucun, puisque on en parlera après, notamment ceux qui sont encore plus dans le dur que Beauvais. On était tous partis du principe que quoi qu'il arrive, notamment déjà avec le retrait à prévoir de Wascal, cette 14e place finalement ne serait pas une place qui descendrait. Aujourd'hui, moi je dis méfiance.
4: Allez, on va se tourner vers une équipe qui est directement concernée par cette inquiétude liée au maintien. C'est le FC Chambly. Alors, si pour Beauvais, la situation reste encore à éclaircir sur le plan comptable, maintien validé quasiment, oui, avec un pied et quatre orteils en N2, c'est loin d'être le cas pour Chambly, où le constat est très différent. C'est une équipe, en tout cas, sur laquelle on peut être d'accord au moment de dire qu'elle est incapable d'enchaîner. Et ça a été l'histoire de la saison du FC Chambly, encore battu très sèchement, 3-0 contre Feigny-Aulnois, sur la pelouse de Feigny-Aulnois, alors qu'ils avaient gagné un 3-0 juste avant contre Dieppe, lors de la journée précédente. D'ailleurs, sacrée série de Dieppe qui vient d'enchaîner deux défaites d'affilée contre des mal classés, qu'il s'agisse de Chambly ou de Wascal.
2: C'est la seule équipe du championnat qui lâche clairement qui finit la saison claquette. Et d'ailleurs, chose qui peut choquer peut-être les concurrents au maintien, notamment qui se battent, sur les deux derniers matchs, Dieppe n'a mis que trois remplaçants sur la feuille. Signe clair qui manque de respect au championnat, à l'équité, à cette fin de saison.
4: Si on en doutait, tu nous apportes ici un éclairage.
2: S'il y a un coup de gueule cette saison contre une équipe, c'est la fin de saison de Dieppe.
4: Le scénario du match de Chambly, c'est un match qui a été, on peut le dire en regardant la presse, on se rend compte que c'est une rencontre qui a été globalement équilibrée dans le contenu, avec plusieurs occasions franches, même du côté Camblisien, pardon. Les poteaux ont été touchés trois fois, même dans ces occasions, mais en face, le réalisme était au rendez-vous, doublé de Moustapha Cissé, une efficacité qui a fait toute la différence. Donc une lourde défaite pour des Camblisiens qui, paradoxalement, n'ont pas démérité dans le jeu, mais qui restent en proie à ce problème d'inefficacité, à cette incapacité à enchaîner des bons résultats et qui les place dans une situation qui aujourd'hui est critique, alors que la semaine dernière on était très confiant. Le maintien se jouera jusqu'au bout, Maxime, pour le FC Chambly, et il est loin d'être acquis encore.
3: Ouais, c'est plus la deuxième partie de ton analyse que je retiens, c'est que aller chercher ce maintien va être extrêmement compliqué parce que le calendrier n'est pas si évident. Alors, il y a une réception qui paraît facile, la réception de Colmar ce week-end. Colmar, qui est une équipe qui fait un championnat assez anonyme, qui n'a pas fait de réel coup d'éclat cette saison. Mais on a une équipe de Chambly tellement dans la difficulté pour aller chercher de victoires également à domicile, pour enchaîner, qui est capable du meilleur comme du pire. En fait, on ne sait pas trop sur quel pied danser. Et donc, on ne pourrait pas s'avancer et dire que Chambly va s'imposer ce week-end. Et puis ensuite, il y a le déplacement qui fait peur un peu à tout le monde du côté de Chambly, du côté de Thionville, qui est peut-être le pire adversaire, évidemment, pour finir cette saison. Donc, Chambly, si on compare à ses concurrents, à un calendrier, pour moi, moins accessible, moins abordable. Et la saison, de toute façon, elle est, alors, quelle que soit l'issue, on va leur souhaiter de se maintenir, mais la saison est clairement ratée. Oui, il y a peut-être du mieux dans le jeu, mais on reste sur une équipe qui n'est pas capable de tenir la cadence. tenir la cadence.
4: C'est Alex, d'ailleurs, que j'avais pas salué au début de l'émission, et qui se manifeste maintenant, peut-être.
5: On a réveillé Vincent. Wow.
2: C'était sa façon de...
3: Bah, c'était un bon test pour mon cœur, en tout cas.
2: C'est quoi, tu parlais de rouge et blanc, Beauvais, on a déjà parlé de Beauvais. Hein.
3: Et bah ouais, tout ça pour dire que Chambly, non, n'est pas tiré d'affaire. Et
4: ça tremble. Piqué du nez, ça, Alix.
3: Ça tremble énormément du côté du club. Chantilly est revenu seulement à 2 points. La fin de saison est haletante, c'est le bon côté des choses. Mais on l'a dit aussi, avec Wascal qui est toujours en vie, cette 14e place qui n'est pas synonyme non plus de maintien assuré. J'ai commencé à regarder un peu ce qui se passait dans les autres poules. Pour les résultats, voilà, 14e, on va prendre les résultats face aux équipes classées de la 9e à la 13e place. Chambly n'est pas du tout assuré d'être parmi les deux meilleures équipes dans ce cas. Je reste inquiet par rapport à ce que peut proposer Chambly en cette fin de saison, et ça va jouer vraiment d'un cheveu.
4: Martial, une inquiétude que tu partages, j'imagine.
0: Non, pas une inquiétude, parce que ça fait des semaines que je dis que ce sera mano à mano jusqu'à la fin avec Chantilly. Et par moments, je commence à me dire que finalement, Yacoub Yassine a peut-être raison de dire que Chantilly serait vraiment N2 l'année prochaine, puisque ce qui se passe, tout est encore possible. Après, Chambly, c'est montagne russe depuis le départ. Hein, donc, on verra.
3: C'est des montagnes russes quand même qui sont restées... en bas, la plupart du temps.
0: C'est souvent en bas, mais ouais, c'est très...
2: Ouais, des montagnes russes qui font pas beaucoup peur. Hein.
3: Ouais, c'est vrai.
0: Bah, en tout cas, peut-être
2: c'est pas le tonnerre de Zeus, Chambly, cette année.
0: Non, pas vraiment. Mais ouais. Là, on sera fixé ce week-end, je pense. Hein.
4: Ah oui, toi, tu l'annonces ce week-end.
0: Bah, je sais pas, je le sens comme ça. Ouais.
2: Après, ça peut être fait pour
0: eux. Je le sens comme ça.
2: Eux, mais...
0: Ouais, ça peut être fait pour eux ce week-end.
5: Ouais, tout peut être joué ce week-end.
0: Ça peut être fait pour eux.
5: En cas de défaite, oui.
0: Ça peut être fait pour eux ce week-end.
3: S'ils perdent,
2: Chambly gagne, Chambly prend un point, mais il reste une journée.
3: Mais ils jouent à Thionville derrière. Ouais, mais
2: Thionville, t'as pas perdu. Thionville,
4: qui vient de se faire corriger par Bourges 4-1. Par contre, Bourges, c'est le prochain adversaire de Chantilly.
2: Thionville, je pense qu'ils ont plus envie, c'est d'être en vacances.
0: Oui, c'est pour ça que ça va être compliqué. Mais pour les deux, ça va être compliqué. Là, franchement.
3: Mais Thionville, dernier match à domicile, dernier match de la saison, ce sera à domicile. On l'a déjà dit plusieurs fois, ils auront à cœur de finir fort devant le public.
0: Ils vont faire la fête. Ils vont.
2: Guichet fermé, je crois. Ils ont déjà veillé. Je crois qu'ils ont déjà vendu toutes les places.
0: C'est là, c'est ce week-end que ça doit jouer. C'est là qu'ils doivent gagner. Sinon, tout dépendra de ce qui se passe derrière.
2: Par contre,
0: mais si
2: gagne et que Chantilly ne gagne pas, c'est fait, en tout cas pour la 14e place.
0: Oui, voilà.
2: Au moins.
0: C'est ça.
4: 14e place. Ils s'offrent en fait une finale avec leurs résultats qui sont très inconstants. Peut-être ce week-end contre Colmar du côté de Walter Lutzi. Encore,
0: je suis un peu déçu
4: c'est
0: que...
4: très incertain, mais c'est une saison qui est décevante. Vincent, toi, ton analyse de la situation.
6: Mon analyse, c'est comme je répète depuis quelques temps.
4: Allez, on passe à Nassim alors.
6: Moi, honnêtement, Chambly, j'y crois pas du tout. Voilà, à chaque fois, il y a des petits sursauts. Quand des petits sursauts d'orgueil, une petite victoire, une bonne prestation qui font qu'on va on va s'enflammer un peu, mais ça redescend très vite dans le catastrophique. Donc en fait, ils sont plutôt réguliers dans leur médiocrité cette année. Après là, c'est que ça commence à parler de bilan comptable et de Siwascal et de machin. Bon, je pense que honnêtement aujourd'hui, je pense qu'ils méritent pas mieux. En tout cas, ils se sont pas donné forcément les moyens, je trouve. Ils ont, comme toute la saison, essayé de trouver des solutions à des problèmes sur des problèmes, etc.
4: Bah, ils sont plantés. Après, ça arrive. C'est une équipe qui est mal née. Hein.
0: Ils sont plantés dans le recrutement.
4: Ils n'ont pas réussi à faire.
0: On peut dire que le recrutement, ils sont plantés. À partir de là, c'est difficile.
6: Moi, je trouve que pas que sur le recrutement, sur d'autres aspects aussi, la gestion du groupe, de l'entraîneur, de tout ça. Enfin, je trouve qu'il y a beaucoup de choses à pointer. Donc, finalement, je pense qu'ils méritent leur place actuelle. Et je le dis honnêtement, je préférerais voir Chantilly sortir un peu la tête de l'eau plutôt qu'un Chambly, je trouve, qui n'est pas tellement méritant cette année.
3: En tout cas, c'est eux qui font la saison la plus décevante et la plus ratée de
6: au vu des objectifs qu'ils avaient en plus au début de saison.
3: L'objectif, là on parle d'objectifs atteints pour l'ASBO. Pour Chambly, on est très très loin de l'objectif annoncé en début de saison. On est même à l'opposé en fait.
4: Chambly, qui on le rappelle, a été sanctionné encore cette année par la DNCG, retrait de 3 points. Ça aussi, c'est quelque chose qui arrive régulièrement.
0: Si on prend, Nassim, t'as raison, si on prend l'aspect infrastructure, l'aspect.
6: Même expérience.
0: L'aspect budgétaire.
2: Budget effectif.
0: En effet, Chantilly a plus de mérite, quoi.
6: Bah évidemment.
0: Par rapport à tout ça, plus de mérite.
6: Mais Chantilly a pas de pression en soi. En fait, ils sont arrivés dans ce championnat en vrai décomplexé, challenger pur. Là où Chambly s'était positionné en tant que favori et aurait dû logiquement l'être. Sauf que là, c'est
0: en fait,
6: c'est
0: ça n'a jamais pris depuis le départ, ça n'a jamais pris. Mmh. Et on a toujours eu cet espoir que ça, comme tu dis, hop, on gagne un match, on dit tiens, ils vont peut-être enchaîner, et à chaque fois, ça retombe comme un soufflet. Mmh. Et c'est ça qui est très étonnant d'ailleurs. Je ne sais pas comment ils peuvent analyser ça sur un aspect sportif en interne. Parce qu'honnêtement, bah là,
6: l'analyste, il doit se tirer les cheveux.
0: Ouais, mais ça paraît. Ouais, c'est très étrange, quoi. Tu en mets 3 à Dieppe, et la semaine d'après, tu en reprends 3, et c'est ouais, à chaque fois comme ça.
3: Autant une descente de Chantilly, on l'a déjà dit, c'est. Ce serait pas un drame, enfin, je veux dire, ils sont conditionnés.
2: Ils sont peut-être davantage calibrés pour le N2. Voilà, oui. Ils sont Chambly, aujourd'hui, Chantilly.
3: Le fait d'être là. S'il y avait des centres de Chambly, ça apparenterait plus à une catastrophe industrielle. Là, c'est un énorme coup sur la tête de tout le club. Et se relever de ça, c'est compliqué, c'est long, on l'a vu avec d'autres équipes. Donc, on leur souhaite pas. Hein. C'est un club qui a beaucoup fait pour. La notoriété de l'Oise en termes de football, voilà, on va pas refaire leur CV, mais c'est aussi un peu triste de les voir dans cette situation après des années de règne sur le football isérien.
0: En fait, depuis qu'ils sont dans leur stade, ça fonctionne plus, quoi.
3: Faut toujours garder son ancien stade.
6: Finalement, les pelouses.
0: Ouais. Non, mais depuis qu'ils jouent dans leur stade, ça ne fonctionne plus.
4: Faudra qu'on tire les conclusions qui conviennent.
0: C'est très étrange.
4: Ils ont connu une relégation aussi dans leur stade précédent démarré. Donc,
0: ouais, mais dans le nouveau, là.
4: Pas que dans celui-ci où ça ne va pas. Le mal est sans doute ailleurs. Et probablement dans ce recrutement qui n'a pas fonctionné.
3: C'était un niveau supérieur
4: ouais,
3: aussi.
4: Ouais, c'était un niveau supérieur, mais quand même, ça fait quelques temps qu'on attend un peu mieux de Chambly. Voilà. Nassim.
2: Ouais, je voulais rentrer vraiment dans le détail des chiffres, hein, puisque là, on arrive sur les deux dernières journées, donc forcément, ça a son importance. Hein, on va moins regarder, évidemment, le jeu plutôt que les chiffres. Maxime a commencé à en parler tout à l'heure, cette fameuse 14e place, là, ce truc que nous a inventé la Fédération Française de Football avec cette histoire de moins bon 14e qui va descendre. On l'a dit, en fait, c'est basé ce classement sur les résultats des 5 équipes qui te précèdent. Donc 9, 10, 11, 12, 13. Toutes les semaines, il y a des supporters camblisiens, des dirigeants qui actuellement commencent à mettre le nez dans ce classement et le font. Même si on sait qu'il va évoluer jusqu'à la dernière seconde, probablement de la dernière journée, puisque tout dépend de qui déjà est dans 9e, etc. Enfin bref, à l'heure où l'on parle aujourd'hui, là, mercredi à 18h33, Chambly est le moins bon 14e. Ah. Des trois poules, il l'était pas la semaine dernière, tu vois, voilà, ça change, ouais. Et ça changera évidemment d'ici la dernière journée, mais en tout cas, c'est une photo à l'instant T. Donc à l'heure où l'on parle, Chambly est relégable, et donc serait relégué si le championnat se terminait là. S'ils sont moins bons 14e, on peut imaginer que si demain, ils devaient basculer 15e, ils seraient également peut-être le moins bon parmi les moins bons 15e, puisque là aussi, on va regarder dans l'ordre des repêchages. Et en fait, moi, ce qui me... Aujourd'hui, je suis un peu sur les bémols. Hein. Je l'ai fait pour Beauvais, je vais le faire pour Chambly. Je pense que Chambly va se maintenir. Je vais commencer par ça. Néanmoins, je pense qu'ils vont certainement se maintenir via un repêchage. Et le problème, c'est qu'au-delà du fait que moi, je le pense, j'ai le sentiment, en échangeant avec notamment pas mal de supporters camblisiens voilà, qu'on a autour de nous, des gens qu'on connaît, même notre ami Philippe, voilà, qui est juste avant nous sur Radio Mercure. J'ai le sentiment qu'il y a un fatalisme à Chambly, que ce soit au sein des dirigeants, des supporters. Je ne sais pas ce qu'il en est en ce qui concerne le staff et les joueurs. Par contre, voilà, je n'ai pas d'échange direct avec des acteurs vraiment au cœur du réacteur. Qu'en fait, à Chambly, on s'est d'ores et déjà dit que de toute façon, quoi qu'il arrive, qu'on finisse 14e, voire même éventuellement 15e, en fait, on va se maintenir parce qu'on sait qu'on va être repêché, parce qu'on est parti du principe que Wascal, ça va être cuit, que Beauvais, on ne sait pas ce qui va se passer. On a entendu dire là que Poitiers avait produit des faux usages de faux, qu'il y a une enquête et qu'a priori, ils vont très certainement aussi être rétrogradés par la DNCG, qu'il y a aussi plein d'autres clubs qu'on sait qui sont en difficulté. Je crois qu'il y a du côté de Bobigny, les joueurs qui ne sont pas payés depuis un moment dans une autre poule. Et on se dit qu'a priori, de toute façon, le 14e, même si on est moins bon, il descendra pas, et que même des 15e vont être repêchés, ce qui avait déjà été le cas la saison dernière, où il y avait un 15e qui avait été repêché. Donc, j'ai l'impression qu'on n'est même plus en train de se battre pour rattraper Beauvais, qu'on se dit, bon, de toute façon, ça va le faire, on sait qu'on va pas finir dernier, 14e, ça devrait le faire, et même 15e, il y a bien 4-5 clubs cette année qui vont mettre la clé sous la porte, et j'ai l'impression qu'on est parti du principe qu'en gros, ça allait le faire, et que voilà, c'était une sorte de fatalité dans ce sens-là. Mais moi, je dis attention quand même,
0: parce que c'est un mauvais calcul,
2: je le disais tout à l'heure. Wascal, on ne sait pas, il peut y avoir des surprises. La DNCG nous surprend tous les ans. Et puis surtout, aujourd'hui, on est 14e. faudrait quand même pas terminer 15e à Chambly, hein, parce que le scénar où tu passes pour un CON à la dernière seconde de la dernière journée en te faisant doubler par Chantilly, et qu'au calcul tu te retrouves que t'es le moins bon 15e et qu'il faut qu'il y ait quand même 4 clubs derrière qui soient repêchés, et pour peu qu'il y en ait que 3 et que tu passes pour le dindon de la farce. Enfin voilà, moi je trouve que c'est pas le bon calcul actuellement qui est fait. J'ai pas le sentiment qu'on essaie toujours de s'arracher pour aller chercher Beauvais, pour se maintenir en fait sur le terrain sans faire de calcul. Et puis j'ai envie de dire, même si finalement ça se passe bien et que t'es repêché, tu seras repêché officiellement que mi-juillet. Parce qu'il y aura tous les appels et tous les passages de la NCG. Même si dans un premier temps on va dire à Beauvais que t'es repêché, à Wascal, etc. Ce qui est pas fait, hein, mais je... Voilà, je prends les clubs qui sont quand même dans la cible, là, on a l'impression, de la DNCG. Et bien, tu auras les appels, etc. Ce qui fait que tu vas le préparer comment et dans quelles conditions et quand ta saison prochaine en National 2. Va falloir attendre que tu sois officiellement repêché, donc je l'ai dit mi-juillet. Bah,
0: ça va faire comme Beauvais la saison passée.
2: Quel recrutement, etc. Enfin, pour moi, tu te mets déjà des bâtons dans les roues pour la saison prochaine, peu importe le scénar. Alors, il y a encore la possibilité d'être 14e, d'être dans les meilleurs 14e et donc de se maintenir sur le terrain. Mais je sais pas, il y a un petit truc comme ça qui fait que j'ai l'impression qu'en interne, on fait pas forcément le bon calcul. Je serais Chambly, j'essaierais de battre Colmar et même d'aller gagner à Thionville. Je pense pas qu'ils repasseront devant Beauvais, hein. Voilà, on l'a expliqué. Mais au moins de finir parmi ces meilleurs 14e et puis voilà, de ne pas sortir des calculettes et surtout de pas attendre mi-juillet pour être pêché officiellement en National 2. Attention à Chambly malgré tout.
4: Attends, tu disais le classement du moins bon 14e, il est établi à partir des résultats
3: Contre les équipes placées de la 9e à la 13e place.
4: Voilà. Ils joueront plus que Colmar en fait.
3: D'où le fait que la victoire contre Colmar est encore plus impérative.
2: Match important, parce que du coup, là, tu as 3 points à prendre aussi dans cette optique du classement du meilleur 14e.
4: C'est ça qui rend cette rencontre capitale. Donc il y a beaucoup de.
3: Je crois qu'ils sont à 1 ou 2 points.
2: Ils sont à 1 point. Ils sont à 7 et l'autre est à 8.
3: Voilà, c'est ça.
2: Sachant qu'il y a d'autres équipes qui ont déjà joué tous leurs matchs face aux équipes qui précèdent.
3: Potentiellement, tant Colmar, tu peux passer deuxième meilleur quoi à faire.
0: Et tu penses, Nassim, que les joueurs sont dans cette optique-là?
2: Non, j'ai parlé de...
4: C'est les supporters qui sont dans
2: surtout
4: cette
2: optique-là. Surtout d'un ressenti de supporters et de...
0: Ouais, mais non.
2: Et on va dire de dirigeants sens large du club.
0: Ah ouais,
2: les joueurs et le staff, j'ai dit, j'ai pas de contact direct avec eux, donc je sais pas quel est l'état d'esprit. Mais je sais pas, c'est un truc qui tourne où j'ai l'impression qu'il y a, y a ce truc de dire ouais, mais les gars, dans tous les cas, on sait qu'on va être pêché, paniquez pas, j'en serai une de la saison prochaine.
6: J'avais une petite interrogation parce que du coup, t'expliques que en gros, on compte peut-être sur des clubs qui fermeraient, etc. etc. Et dans ce cas-là, ça serait donc la relégation qui serait restreinte. Est-ce qu'il n'y a pas un monde où ils peuvent élargir plutôt la promotion?
2: Non, le règlement il est déjà fixé à l'avance. D'accord. C'est qu'en fait, ils repêchent d'abord, ce moins bon 14e. Et après les 15e, par contre, aucun 16e ne peut être repêché quand t'es dernier, il y a le règlement. Donc c'est ce qui fait que, même il y a un scénario, il y a un monde où nos 3 clubs se sauveraient, même avec, je sais pas, un Chambly 14e, un Chantilly 15e, qui pourraient être repêchés. Par contre, c'est pour ça qu'on disait que Blois, quoi qu'il arrive, on sait qu'ils sont d'ores et déjà en N3 et avec aucun espoir de repêchage.
4: On va refermer cette page Chambly et on va ouvrir celle consacrée à Chantilly.

0: Et donc, grâce à une victoire capitale, les Cantiliens restent en vie dans la lutte pour le maintien. Une victoire au courage obtenue face à Saint-Privé-Saint-Hilaire dans un match haute tension avec une entame solide. 2 buts en 3 minutes de Joseph et Sadjo à la demi-heure de jeu. Puis un relâchement immédiat avec une réduction du score et une égalisation dès la reprise en seconde période. Chantilly qui a su réagir en mettant ce but décisif d'Issifou à la 67e. 3-2 donc dans la douleur, mais avec beaucoup de caractère. Et c'est un succès qui, on l'a déjà dit hein, en parlant de Beauvais et de Chambly, change tout, puisque Chantilly revient à 2 points du FC Chambly, se relance totalement dans la course au maintien et profite évidemment de la défaite simultanée de son concurrent direct. Le capitaine Souleymane Koulibaly l'a souligné, on n'avait pas le droit de perdre. En tout cas, il y a ce sentiment de l'urgence et de l'obligation d'obtenir des résultats du côté de Chantilly, où je doute que l'on se dise qu'il est possible qu'il soit repêché, quoi qu'il arrive, en étant 14e, etc. On va aller chercher cette place. Et là, on sent en effet qu'une dynamique peut s'enclencher, Maxime, pour les 2 dernières rencontres de cette saison du côté de Chantilly. En tout cas, l'espoir est de nouveau présent dans les rangs des troupes de Yacoub Yacine.
1: Ouais, on parlait de montagne russe avec Chambly. Côté Chantilly, aussi montagne russe en termes d'espoir, j'ai envie de dire. Parce que autant la semaine dernière, on se disait, bon, bah, c'est cuit. Là, finalement, combiné à la défaite de Chambly, leur victoire les remet en jeu. Et ça donne cette fin de saison qui est absolument suffocante hein, dans les deux camps, parce qu'on ne sait pas trop de quel côté la pièce va tomber. Alors on parlait juste avant justement de Chambly, des réactions des supporters. Je vois aussi Philippe qui réagit sur notre live Facebook, ah, qui nous dit que voilà, Chambly bat Colmar ce week-end, Chantilly ne gagne pas face à Bourges et c'est réglé. Alors, effectivement, ouais, c'est le scénario idéal pour les supporters de Chambly, mais il n'est pas écrit d'avance. Et c'est vrai que alors, c'est Bourges en face. Bourges qui est de nouveau deuxième du championnat, qui allait un peu moins bien, mais là qui est revenu un peu plus en force. Donc c'est un gros morceau.
0: Qui a mis une fessée à Thionville, on le rappelle. Ouais,
2: voilà. 4-1 à Thionville.
1: Chantilly à domicile. Bah, cette saison c'est pas ça. Nassim l'a dit en introduction de l'émission en comparant avec Beauvais. Mais encore une fois, ils n'ont pas le choix de toute façon. Je pense qu'ils vont être vraiment en mission commando en quelque sorte. Voilà, on est un peu, vous savez, dans les dernières minutes d'un film d'action. Il faut tout donner pour survivre. Et puis, si jamais ça se passe mal, bah voilà, il y aura pas de suite. Là, c'est un peu ça pour Chantilly. Donc, les joueurs, je pense qu'ils ont vraiment cet objectif en tête. Yacoub Yacine l'a dit. Voilà, ils se maintiendront. Que ce soit Bourges, que ce soit Thionville, que ce soit n'importe quelle équipe en face, de toute façon, leur détermination sera la même. Et j'ai hâte de voir ça, en fait. J'ai hâte de voir les résultats de ce week-end, de voir qui aura tiré son épingle du jeu. Est-ce que ce sera Chambly, est-ce que ce sera Chantilly? Est-ce qu'on restera sur un statu quo avant la dernière journée? Les deux peuvent gagner et ça donnera encore une opportunité aux deux pour cette dernière journée. Enfin, bon, bref, ça va être ultra haletant. Mais déjà, bravo à Chantilly d'avoir maintenu cet espoir de leur côté quasiment jusqu'au bout, parce que on va être honnête, autour de cette table, on était, je crois, très peu à se dire que Chantilly avait encore sa chance. Moi, personnellement, je les voyais déjà descendre depuis 2-3 journées faciles.
0: Ouais, surtout avec la défaite hein, de la semaine dernière, mais c'était contre Thionville. Hein, Chantilly, quand même, ils ont bien réagi, parce que sur les 5 derniers matchs, ils se sont imposés contre Blois. Ils ont fait 2 nuls hein, à Colmar et contre Bischheim. Ils perdent contre Thionville, qui, on le rappelle, va accéder en national. Et ils ont gagné contre Saint-Privé. Il reste 2 rencontres contre Bourges, qui semble être un adversaire redoutable. Et sur la pelouse d'Épinal aussi, tu l'as dit tout à l'heure, Vincent, tu les vois bien réaliser l'exploit. Mika, ton regard, toi, sur ce sprint final du côté de Chantilly?
3: Là, c'est une opération commando pour eux. Hein. Clairement, ils n'ont plus le droit à la défaite, ils n'ont plus le droit au match nul. Seuls les 3 points sera synonyme de maintien pour eux. Chambly étant dans une phase descendante, contrairement à Chantilly, comme tu l'as dit, sur 5 derniers matchs, ils ont quand même obtenu 2 victoires, 2 nuls, 1 défaite contre les leaders. Pour moi, ils peuvent aller chercher Chambly, puisque Chantilly doivent y croire encore, contrairement à Chambly, où ils commencent à avoir peur, je pense.
0: On aura quasiment toutes les réponses samedi soir, en fait, Nassim.
2: Ouais, on l'a dit, hein, Philippe a raison de le dire. Il y a un scénar où c'est plié dès ce week-end. C'est-à-dire que si Chambly l'emporte et que Chantilly ne gagne pas, ce sera terminé. Le classement sera figé. Moi, je suis moins optimiste que vous, quand même, sur Chantilly. La première chose, c'est que Chantilly, d'ailleurs, comme nos deux autres clubs, n'a jamais cette saison encore enchaîné 2 victoires consécutives. Là, on parle d'un scénar où, pour se maintenir, Chantilly doit finir par 3 victoires ce championnat. La première, ils l'ont fait contre Saint-Privé. Donc là, il faudrait que d'un seul coup aussi, ils prennent 6 sur 6. Donc voilà, difficile à envisager hein, finalement, quand on voit la dynamique de Chantilly depuis le début de cette saison. Moi, je pense que ça ne bougera pas. Je pense que d'ici la fin de la saison, nos trois clubs vont rester là 13, 14, 15. Malgré tout, là où j'enterre pas Chantilly, et là où je pense aussi qu'au sein du club, que ce soit le coach ou le président Tony Brice, on dit Chantilly sera en N2 la saison prochaine, c'est un peu même réflexion que pour Chambly. Je pense qu'ils partent du principe que eux, pour le coup, n'ayant jamais eu de soucis avec la DNCG depuis qu'ils sont montés, partent du principe qu'il y aura certainement une hécatombe et qu'ils feront partie, même dans le pire des cas, de ces 15e qui seraient repêchés. Donc voilà, je vais pas mentir, hein, même si j'apprécie tout le monde là-bas dans ce club, j'ai du mal à imaginer le 6 sur 6 et au fait de dépasser Chambly. Ce serait dommage, c'est dommage, mais il n'y a pas de secret non plus. Chantilly a raté sa saison dans les grandes largeurs, même si on sait que c'est un club qui était bâti pour jouer le maintien. Il a fallu attendre avril pour gagner un match à la maison. Il y a eu un changement de coach en cours de route. Il y a eu, je crois, quasiment 25 mouvements dans l'effectif.
0: Pas de hasard à ce stade de la saison.
2: Je parle pas du fait d'être délocalisé, les problèmes par rapport à la qualité de la pelouse pour s'entraîner, etc. Chantilly n'a gagné que deux fois à domicile. Chantilly a les pires stats finalement de ce championnat avec Blois. Et puis si Beauvais et Chambly n'avaient pas été sanctionnés d'un retrait de points, Chantilly serait d'ores et déjà même condamné, quasiment depuis un moment. Donc finalement, ça répond à une certaine forme de logique hein, que Chantilly soit aujourd'hui avant-dernier en difficulté. Le seul point positif, c'est qu'ils sont encore en vie. Donc chapeau à eux voilà, de s'accrocher, de ne pas avoir lâché dans les têtes. Malgré tout, pour conclure, effectivement, moi je suis plutôt pessimiste et j'ai du mal à imaginer le grand chelem là, sur ces trois dernières journées.
0: Ben rendez-vous ce week-end, en tout cas, pour avoir certainement la vérité dans cette lutte pour le maintien, dans cette lutte on le rappelle, concerne nos trois clubs de l'Oise, hein, Beauvais, Chambly et Chantilly. Ouais.
4: Mais on peut souligner, moi je souligne leur abnégation tout de même, parce que depuis qu'ils sont dos au mur, on voit qu'ils ne lâchent rien et faut peut-être quand même compter sur eux.
5: En tout cas, c'est tout à leur honneur d'avoir encore cette détermination et de vouloir compter sur le sportif surtout.
4: Parce qu'il y a plein, il y a plein d'équipes qui auraient certainement déjà lâché et eux encore l'envie d'y croire et pour l'instant ça leur sourit plutôt pas mal. Mais j'aimerais bien avoir une belle surprise, ça serait sympa jusqu'à la fin.
5: Moi je trouve qu'ils méritent la belle histoire. Ils méritent la belle histoire.
4: Ils méritent.
3: Le quoi tu crois depuis le début.
4: Bien sûr, je voudrais que les trois clubs restent en N2. Mais bon, il y en a un qui va certainement tomber. Mais...
0: Ouais, c'est ce qu'on peut dire ce soir pour refermer cette page locale. Maxime, on passe à une pause musicale qui vient conclure cette première partie très riche.
1: Ouais, c'est David Walters ce soir avec son titre Mr. Marabout. Un marabout, c'est peut-être ce qu'il faudra à Chambly et Chantilly pour se maintenir. En tout cas, on va le passer ce soir pour leur porter chance, qui sait. Mr. Marabout, tout de suite sur les ondes de Radio Mercure.

0: Allez, on est de retour sur le plateau du Mercure Football Club. Je sais que vous brûlez d'envie, messieurs supporters du PSG, quasiment tous autant que vous êtes de parler de la rencontre de ce soir contre le Bayern, mais il faut aussi apprécier le football dans sa diversité, et c'est la raison pour laquelle Maxime, dans sa grande sagesse, s'est penché sur les résultats qu'obtiennent des équipes un petit peu moins huppées, un petit peu moins médiatisées, dans des championnats dits mineurs, mais qui ont un certain charme, et notamment pour les amateurs de pronostics, comme Mika, finalement, les amateurs de pronostics qui sont orchestrés par Maxime toutes les semaines et qui nous font voyager.
1: Mais est-ce que ce soir ce sera pas Ligue des Champions? Pour moi ce sera championnat finlandais, il y a une belle affiche qui s'annonce. Et donc vous me raconterez ce PSG, Bayern PSG qui promet peu quand même. Enfin bref, tout ça pour vous dire que au Portugal notamment, on connaît le champion à deux journées de la fin. Vous avez peut-être vu passer cette info. Qui est champion au Portugal, messieurs?
0: C'est Porto. Porto.
1: C'est Porto, le FC Porto qui a repris son titre avec son nouveau président depuis deux saisons maintenant, André Villas-Boas, ex et éphémère entraîneur de l'OM notamment.
0: Bon, un an et demi, c'est honnête, la tête de l'OM.
1: La tête de l'OM, c'est pas mal, ouais, actuellement en tout cas.
0: C'est quasiment un mandat.
1: C'est vrai.
2: C'est vrai. Un record presque.
1: Porto champion avec une seule défaite et qui peut finir à 91 points, ce qui est un beau total puisque c'est un championnat qui compte 18 équipes. Derrière, c'est les deux autres mastodontes du championnat. À égalité de points, 76 points tous les deux, le Benfica et le Sporting. Donc la lutte sera intense jusqu'au bout. Benfica qui a une particularité, c'est le seul club en Europe à être invaincu dans son championnat. Mais par contre, c'est 10 matchs nuls, ce qui lui coûte le titre. Ouais.
0: Et on peut dire aussi que Seco Fofana s'est complètement relancé du côté de Porto.
1: Ouais. Et Thiago Silva également 34e titre en carrière avec ce champion
2: de place dans son armoire.
0: Les ordres de l'ancien coach de Nice.
1: Oui, Farioli ouais. Qui a réussi son rebond.
0: Tu devrais le savoir, toi, l'ultra niçois.
2: Tout à fait.
1: Aux Pays-Bas maintenant, messieurs, Pays-Bas, le champion est également connu, il reste également deux journées. Grosse surprise, qui est champion aux Pays-Bas?
0: C'est l'Ajax.
1: Pas du tout.
2: Eindhoven.
1: C'est Eindhoven, PSV Eindhoven.
0: C'est l'un ou l'autre.
1: Alors justement, l'Ajax, tu fais bien d'en parler parce que c'est un exercice catastrophique pour eux. PSV est premier, le Feyenoord et deuxième, troisième, c'est la surprise NEC Nimeg qui compte un point d'avance sur le quatrième et le cinquième. Quatrième Ajax et cinquième Twente à égalité de points tous les deux. L'Ajax peut encore être troisième, mais peut également descendre au-delà de la quatrième place. Bref, c'est une saison à oublier pour le club phare.
3: Pas du championnat de qualif européenne alors pour eux peut-être.
1: Alors s'il y aura au moins les barrages pour
3: la conférence,
1: Europa League ou Europa Conférence en fonction de leur classement final.
2: Ils ont failli revenir pour la Ligue des Champions en Eurodivisie, vous avez vu l'info?
1: Oui, avec un problème de passeport pour les joueurs binationaux.
2: Finalement
1: notamment.
2: Ça se fera pas, mais
4: il y a même pas la tête
1: de c'est le club de NAC Breda qui est relégable qui a posé cette réserve, ce qui porte sur un grand nombre de rencontres. La justice pour l'instant néerlandaise a tranché en faveur du championnat, donc les matchs ne seraient pas à rejouer, mais NAC Breda risque de déposer un recours, faire appel.
2: J'imagine s'il faut rejouer 100 matchs dans le championnat.
1: Dans ce cas-là, le titre du PSV sera invalidé.
2: Et recommence. Ouais.
4: Et les AZ Alkmaar, ils sont classés combien cette année, on sait?
1: Ils sont 6e.
4: 6e.
1: Ouais. Assez décevant.
4: Non, mais ils avaient fait mieux la saison passée, puisqu'ils avaient les jeunes en Youth League, si je dis pas de bêtises.
1: Ouais, mais ils ont du mal à jouer les premiers rôles. En Turquie, c'est un titre qui devrait de nouveau, j'ai envie de dire, revenir à Galatasaray. Il reste deux journées et Galatasaray compte 4 points de plus que son grand rival du Fenerbahçe, le club de N'Golo Kanté et de Matteo Guendouzi notamment. Le troisième larron d'Istanbul, Beşiktaş, est seulement quatrième et il est surtout loin de ses deux rivaux. Le troisième étant Trabzonspor, qui est une équipe qui a pas mal progressé ces dernières saisons. L'Écosse maintenant, Alexandre, je sais que c'est le championnat que tu suis avec une attention particulière cette année.
0: J'en suis friand en effet, c'est vrai.
1: Ouais. Suspense haletant, messieurs, en Écosse. À trois journées de la fin, c'est Heart of Midlothian qui est toujours en tête. Ils ont battu les Glasgow Rangers le week-end dernier, difficilement, mais les ont certainement écartés définitivement de la course au titre. Et maintenant, il reste le Celtic Glasgow à distancer. Le Celtic Glasgow qui est à seulement 3 points de Heart of Midlothian.
0: Il a toujours l'art de nous,
2: ça
0: de nous faire
2: comprendre
0: qu'on commence mal.
1: Normalement, ça se dit comme ça.
3: T'as failli perdre, quoi.
1: Et ouais.
2: Les Celtics.
3: Celtics.
1: Parce que c'est Celtic, justement. C'est Celtic et.
2: D'accord, non, mais je te fais confiance, ta culture celte est plus développée que
0: c'est
2: la mienne.
0: C'est le seul aussi à dire River Plate. Ouais. Pas River Plate. Hein.
2: Toi, le druide de cette émission, Maxime.
0: Il nous renvoie tous à nos études hein, quand il parle d'un club étranger.
1: Je suis moins sûr pour Plate. Ouais,
0: je suis toujours entendu dire River Plate.
5: Par contre, tu pourrais nous dire Trabzonspor à la Turque ou pas
1: C'est Trabzonspor, je crois, un truc comme ça. Je crois que le S, bon, je peux.
2: J'ai demandé à un club polonais après, il va bugger.
1: Donc, lèche pour l'avance pour Hart sur le Celtic, donc, ou le Celtic, comme vous voulez.
2: Non, bah, Celtic, mais surtout, vas-y, va au bout
1: surtout
2: du truc.
1: Alors, Celtic Glasgow qui doit encore rencontrer les Rangers. Et le 16 mai, prenez rendez-vous devant votre téléviseur. Il y aura un Celtic Glasgow, Heart of Midlothian, qui sera peut-être décisif pour le titre. En tout cas, on souhaite à Heart of Midlothian d'être le nouveau champion d'Écosse. Ça viendrait un peu briser la monotonie de ce championnat. Ouais.
2: Ça fait combien d'années
0: Depuis 85 que les Rangers et le Celtic se partagent le titre.
2: Plus de 40 ans.
1: Ouais, ouais.
0: 85, Aberdeen.
2: Ça serait beau hein, pour la petite histoire.
1: Ah bah, ça serait même révolutionnaire à l'échelle du championnat écossais.
0: Coaché par qui Aberdeen en 85, Nassim ?
2: Sir Alex.
0: Exactement.
2: Qui a été hospitalisé ce week-end d'ailleurs. Ouais. Ils l'ont extrait du stade. J'espère que ça va aller.
1: Bon, apparemment, c'est assez bénin, ouais.
0: Mais à l'occasion de le... To blow a kiss to Sir Alex, parce qu'on sait, il nous écoute, c'est un fidèle du MFC.
1: Bah, grand francophone, et il adore l'Oise.
2: Il est
0: inconditionnel de Radio Mercure, ouais. il a vraiment vu sa carrière décoller au moment du lancement de Radio Mercure.
1: Exactement. Invité à Brisson à plusieurs reprises, on l'a souvent vu dans les travées. Je ne sais pas si tu l'avais croisé, Nassim.
2: Ouais. On le voit plus souvent qu'Robert Pires. Hein.
0: Qui, lui, ne nous écoute pas. Hein,
2: non, non, il ne nous écoute pas, il a autre chose à faire.
4: Il n'y a même pas, d'ailleurs.
1: On finit avec la Belgique, messieurs. Un mano à mano, justement, entre le Club Bruges et l'Union Saint-Gilloise. Ils sont séparés d'un seul point. Le Club Bruges qui a repris la tête ce week-end. Il reste trois journées et là aussi, un match décisif qui s'annonce dans ces trois dernières journées, puisqu'il y aura un choc entre le Club Bruges et l'Union Saint-Gilloise pour certainement décider du titre. Deux équipes qui sont largement en tête et un club comme Anderlecht, notamment, qui encore une fois a échoué dans sa quête du titre, qui finira loin du duo.
2: À une époque, c'était le gros club.
1: Alors, Anderlecht, ils sont dans les play-offs. En Belgique, il y a plusieurs play-offs. Ils sont dans les play-offs pour le titre de champion, mais ils ont été distancés très rapidement. Loin, ouais.
4: Et Bruges qui tourne bien, même chez les jeunes, parce que ils ont fait la finale de la Youth League, hein, Bruges.
2: Ah ouais.
4: Ouais.
0: On reparle pas de Bruges, hein, on se souvient tous de ce qui s'est passé pour le
1: Bruges. C'est un club qui a pris une certaine.
2: Non, tout pas d'ailleurs après.
0: dans lundi sport, si tu veux, mais dans cette émission, non.
1: Juste pour conclure très rapidement, messieurs, juste un mot sur un club assez mythique qui retrouve la première division, c'est en Allemagne, Schalke 04, qui sera de nouveau en Bundesliga la saison prochaine, et un pari réussi notamment pour Edin Dzeko, qui avait rejoint le club au Mercato et qui a bien aidé le club dans sa promotion.
3: Ah, l'immortel, il a quel âge
1: 40 ans. Ouais. Ah ouais. Et d'ailleurs, est-ce que vous savez qui est le gardien de Schalke 04 ? Schalke 04.
2: Un Français ?
1: Non, c'est un gardien qui avait fait qui avait fait beaucoup parler de lui lors d'une finale de Ligue des Champions.
0: Ah, c'est cruel.
1: Non, ça commence pareil, ça commence avec un K.
0: Ouais,
1: le gardien de Liverpool à l'époque face au Real.
2: Ah oui, Karius.
1: Loris Karius, titulaire avec Schalke.
2: Les deux allemandes.
1: Ouais.
0: Et on peut dire un mot juste pour finir sur la Ligue 2 qui rendra son verdict ce week-end puisque c'est la dernière journée. Et le duel pour l'accession en Ligue 1 est passionnant, notamment entre Le Mans et Saint-Etienne, puisque les deux équipes joueront leur accessite direct vers l'échelon supérieur ce week-end. Les Manceaux qui n'auront pas un déplacement facile puisqu'ils se rendent sur la pelouse de Bastia, Le Mans avec Adil Bourabba. Et Bastia joue sa vie dans cette Ligue 2.
2: Donc et malheureusement, Amiens relégué en Ligue 3. Hein. Très triste.
0: T'as dit malheureusement.
4: Très triste.
2: Très triste.
4: Mais heureusement qu'il y a Ligue 3 qui est créée finalement.
2: Du mal à m'en remettre.
4: Ça tombe plutôt bien pour eux qu'il y a Ligue 3 qui arrive.
1: Bon, j'attends de voir quand même à comment ça va fonctionner cette Ligue 3, mais c'est quand même un mauvais signal. Pour
3: c'est quand même une relégation.
0: Saint-Etienne
2: qui aura cette année.
4: Catastrophique.
3: Saint-Etienne ou Le Mans,
0: Saint-Etienne qui aura le plaisir justement de recevoir Amiens pour la dernière journée du côté de Geoffroy Guichard.
2: Saint-Etienne va l'emporter. La seule question, c'est savoir si Le Mans peut aussi l'emporter pour.
4: C'est ça.
0: La balle est dans le camp des Manceaux, deuxième, donc qui doivent gagner
2: après les
0: play-offs, contre Bastia.
1: C'est dur.
2: Même si le chemin est long, mais...
1: Tu me diras, tu rencontres une équipe comme Nantes en play-off, t'as la place. Hein.
4: Ouais, mais Nantes, ils font des perfs quand même.
2: Ça va être plutôt au Serre, a priori, non.
4: Nantes, ils font des perfs en ce moment.
0: Non, disons, tu Marseille quand même, les gars.
1: Est-ce que c'est un exploit de Marseille?
0: Un exploit.
4: Marseille, ça reste Marseille. quand même.
3: D'accord.
1: Bon, c'est plus qu'à lâcher.
4: Quand même, c'est pas.
5: C'est le seul argument que t'as là.
4: Bah, Marseille, ça reste un grand club. Donc,
1: Je pense en ce moment, Nantes préfère jouer Marseille que le.
4: Ah ouais, non, mais Marseille, l'équipe en ce moment, ah, sont bons à prendre, les Marseillais. C'est...
0: Il faut aussi leur passer le bonjour aux Marseillais, puisqu'on le sait, ils sont confinés à la commanderie encore pour cette semaine.
1: Ouais. Ah ouais.
0: Ils passent, beaucoup d'entre eux passent le temps en écoutant Radio Mercure en streaming.
4: Visiblement, les confinements, ça n'a pas l'air de porter ses fruits. Marseille, c'est pas la première fois qu'ils le font.
0: Eh bien écoutez, on va parler de deux équipes qui s'étaient affrontées en finale de Ligue des Champions lors du confinement, justement, en 2020. C'est le PSG et le Bayern de Munich. Maintenant, c'est la Ligue des Champions. Un mot sur le premier finaliste de cette compétition, donc Arsenal hier qui s'est qualifié aux dépens de l'Atlético de Madrid. Alors évidemment, hein, comparé au duel que l'on a vu la semaine dernière entre le PSG et le Bayern, c'était une double confrontation un petit peu moins animée. Mais quand même, Maxime, cette équipe d'Arsenal, elle a beaucoup d'arguments. Elle est invaincue cette saison en Ligue des Champions. Elle va peut-être être championne d'Angleterre puisqu'elle a maintenant les cartes en main pour le devenir. Elle a récupéré ses atouts. Que sont Saka et Odegaard qui leur avaient beaucoup manqué, donc il va falloir s'en méfier quel que soit le finaliste.
1: Arsenal va gagner avec des champions, c'est aussi simple que ça en fait. Je sais que vous ne croyez pas messieurs, mais vous verrez, et c'est quelqu'un qui a du flair en termes de football qui vous le dit.
0: Qu'en pense Mika justement?
5: Mika il y croit à fond aussi.
1: Et ça rejoint non mais par contre j'ai vu un peu les propos de notamment Thierry Henry suite à leur victoire. Alors, c'est vrai que c'est pas spectaculaire hein. Mais pour lui, pour Thierry Henry, c'est une équipe qui est même meilleure que celle dans laquelle il a joué, l'équipe des Invincibles, invaincue en championnat. C'est hyper compact, c'est pas sexy du tout, mais ça résiste à peu près à tout.
4: Pour une fois, il est humble.
1: Il avait quasiment les larmes aux yeux hein, quand il en a parlé. On sent vraiment le côté supporter qui lui restait chevillé au corps. Donc, c'est une équipe qui est invaincue en Ligue des Champions. Alors, on va me sortir le calendrier, certes, qui est moins impressionnant que celui du PSG, par exemple, ou que d'autres équipes. Mais malgré tout, il reste invaincu. Ce sera un client. Attention à l'excès de confiance pour l'équipe qualifiée, et surtout l'excès de confiance des supporters des équipes qualifiées, hein, parce que je vois déjà Vincent, Martial, Mika qui voient le PSG gagner.
5: Non, pas du
4: tout.
1: Tu me l'as dit tout à l'heure, Martial. Si c'est un PSG Arsenal, c'est PSG qui gagne.
4: Ah oui, dans ce cas-là, oui.
1: Ouais, bah voilà.
4: Dans ce cas-là.
1: Donc excès de confiance. Donc
4: non, c'est, voilà,
1: il faut un peu de respect sur Arsenal.
4: C'est du réalisme.
1: Un peu de respect sur Arsenal.
0: Il vous a calmé là.
5: Je vais revenir sur Arsenal. Je suis pas d'accord avec toi. Sur cette double confrontation, ils méritent leur place en finale contre l'Atlético. Parce que
1: d'accord.
5: Honnêtement, l'Atlético, c'est comme s'il leur avait dit allez-y les gars, nous on va pas faire grand chose de toute façon. Et Diego Simeone, je pense que. Enfin, je sais pas ce qui s'est passé, mais il y a eu beaucoup de choses qui allaient pas. Je trouve que l'Atlético a vraiment pas bien joué le coup. Bref, ça n'enlève pas qu'Arsenal mérite du coup sa qualification. Les mots d'Henri, je pense que de toute façon il peut pas dire le contraire. Effectivement, il est supporter, il est peut-être pas très objectif.
1: Là où je suis d'accord
5: avec toi, c'est que de toute façon tout peut jouer sur un match, tout peut jouer en finale. Une finale, ça reste une finale. Hein, ça se joue pas, ça se gagne, comme on dit. Là où je suis pas d'accord avec toi, c'est pour ce soir. Moi, je suis pas du tout en tant que fan du PSG. Je pars pas à l'esprit confiant. Pour moi, ce soir, ça va être encore une fête du football. J'ai hâte de voir ce match. Ça va être magnifique. Et quoi qu'il arrive, en tant que supporter du PSG, si on sort ce soir, c'est pas scandaleux parce qu'on sort probablement contre la meilleure équipe avec nous dans cette Ligue des Champions. Et si on passe, c'est que du bonheur aussi. Donc moi, pour ce soir, j'ai juste hâte de voir ce match en tant que passionné de football. Et ça va être un grand rendez-vous, je pense.
1: Autre stat qu'on nous sort, enfin Philippe nous sort ça sur le Facebook Live, pour Arsenal, 6 buts encaissés en 14 matchs de Ligue des Champions. Voilà.
6: C'est la force d'Arsenal, la défense.
1: Ouais, ouais.
0: Arsenal qui avait battu le Bayern aussi à l'Emirates saison. Donc c'est un gros client qui peut revenir très fort. Mika, ton regard sur cette affiche de ce soir?
6: Moi, je pense que Paris va avoir des regrets sur le match aller. Clairement, quand tu mènes 5-2, tu te fais reprendre à 5-4. J'avais dit à

0: clairement. Marquinhos, en ce moment, il est cramé. Les latéraux, on ne sait pas si Hakimi sera revenu d'ici là. Et on en avait vu la semaine dernière, Neves n'était pas au top non plus. Nuno Mendes, pardon, n'était pas au top non plus.
1: Et même au poste de gardien, tu n'as pas des certitudes de fou. Hein.
2: Non. Bah, ni d'un côté, ni de l'autre, en fait. Hein.
0: Quand tu vois le match aller...
3: Ouais, franchement, ouais. Vous êtes dur, parce qu'à part le match contre ce premier match contre le Bayern, le PSG, ça va, quand même une bonne défense. Safonov, il fait le taf.
0: Tu prends des buts quand même, même bon, en
3: là,
0: Ligue 1.
3: Là, tu prends des buts contre le Bayern, parce que c'est le Bayern aussi. Il faut pas oublier que le Bayern en prend 5 aussi. Hein. Ouais. Au bout d'un moment, c'est pas arrivé depuis 30 ans chez eux aussi. Quand ça joue ultra offensif, je suis d'accord, le PSG est quand même capable de gérer. Je pense qu'on peut pas se prendre ce match. Je pense que cette confrontation contre le Bayern, elle est tellement lunaire que tu peux pas en tirer des enseignements pour aller affronter d'autres adversaires. Ça n'a rien à voir. Je dis pas que voilà, je respecte Arsenal et ça sera, ils ont leurs armes, le PSG ou le Bayern aura les siennes. Mais on peut pas tirer vraiment de conclusion, je trouve, d'une double confrontation de ce niveau-là, quoi.
2: Ce qui est étonnant, c'est que du côté de Munich, on se méfie vraiment du PSG, qui ne le ferait pas. Et ils ont appelé tout au long de la semaine leurs supporters à venir nombreux au stade. Même Vincent Kompany qui a demandé demandé aux supporters, voilà, si jamais l'un d'entre eux dispose d'un billet pour le match et qu'ils se sent pas suffisamment en forme pour aller au stade, qu'il cède sa place à quelqu'un qui sera plus à même d'encourager. Donc il y a cet appel au public qui fait un peu tiquer en Allemagne, parce qu'à Munich, on considère que le club et l'institution Bayern Munich n'a pas besoin de ça, qu'un vrai supporter du Bayern de Munich, c'est celui qui est présent au stade, qui soutient l'équipe et pas forcément dans une ferveur extraordinaire, qu'ils n'ont pas besoin de ce supplément d'âme et c'est un signe de faiblesse finalement que de demander à ce qu'il y ait un 12e homme comme ce soir.
3: Donc
2: ça montre aussi que dans ce club, il y a un regard qui a vraiment changé sur le PSG.
4: C'est pas un club qui est réputé un stade qui est réputé effectivement pour sa ferveur en Allemagne. Hein.
1: Ouais, c'est pas le mur jaune.
4: C'est pas Francfort, c'est pas des Stuttgart, c'est des équipes avec vraiment une grosse ambiance. Le Bayern, c'est plus un public de sénateurs, un peu comme comme au Bernabéu du côté du Real Madrid. Donc après, je pense qu'ils ont. Et là aussi, Paris a quand même, a quelque chose en plus. Le public du Parc, en Ligue des Champions en tout cas, donne souvent de la voix.
3: À l'extérieur, oui.
4: Ils ont un beau public malgré la politique du Qatar au niveau des tribunes. Voilà, au début, ça avait un peu frité. Je trouve qu'ils ont quand même réussi à conserver des ambiances qui sont sympas. C'est quelque chose qui peut... Alors, ce soir, pour eux, ça n'aura pas trop de poids, mais c'est quelque chose aussi qu'il faut valoriser du côté du PSG, quelque chose qu'ils ont réussi également à gérer. Il n'y a pas que le côté sportif, il y a également ce qui entoure le club. Mais bon, je pense que le Bayern est un très grand club qui n'a pas forcément besoin d'un public chaud bouillant pour s'imposer, que ce soit le PSG en face ou une autre équipe. Donc les joueurs ont l'habitude de jouer dans cette ambiance un petit peu feutrée. Ça ne changera pas grand chose pour eux qu'il y ait quelques milliers de supporters qui donnent un peu plus de voix que d'habitude.
2: On fait un petit tour de table pour finir. Nassim, qui tu vois passer ce soir?
1: Tu l'as mis dans les pronos ou pas? Bon, je vois Paris passer, puisque pour se qualifier directement, il ne faut pas oublier que le Bayern doit quand même gagner par 2 buts d'écart face au PSG. Je ne l'envisage pas ce soir. Je pense que les deux équipes vont marquer. Bon, ce n'est pas compliqué de le dire. Alors je m'attends à moins de buts, à un match peut-être un peu moins ouvert, un petit peu plus tactique, parce que malgré tout là il y a une place en finale à aller chercher. On a lâché les chevaux sur l'aller, mais je pense que justement les coachs ont tiré un peu des leçons aussi. Mais je vois Paris passer, voilà, pour faire simple.
2: Mika?
0: Ouais, je vois Paris également passer. Je vois bien un petit match nul, deux partout quand même, mais voilà.
3: Je suis totalement d'accord. Pour moi, j'allais dire deux partout, Paris passe, ça serait super.
5: Je vois Paris passer également. Après, je m'attends tout de même à un match très très compliqué, mais comme c'est deux équipes qui sont axées sur l'offensif, il y aura des buts de deux côtés, donc à partir de là, Paris sortira vainqueur de ce match-là. Et je serais justement curieux de voir l'équipe d'Arsenal en finale contre une équipe qui est vraiment axée sur l'aspect offensif, chose qu'elle n'a pas pu jouer beaucoup en Ligue des Champions depuis le départ.
2: Ouais, bah bon, c'est des équipes qu'elle a manœuvrées aussi en championnat, championnat d'Angleterre, où le niveau est quand même bien supérieur à l'opposition qui est donnée au PSG ou aussi au Bayern de Munich dans leur championnat.
4: Le Bayern gagnera 2-1 ou 3-2 et donc sera poussé aux prolongations et PSG passera.
3: Au pénalty?
4: Ouais, au tir au but. Au tir au but. Il fera le doron en prolongation.

0: avec un grand Safonov.
1: Avec voilà, ouais. Safonov. Enfin, ouais, déjà, c'est un du match, je peux vous le sortir en détail, mais okay. Il y a aussi, je vais vous garder la surprise.
2: Il y a aussi un monde où le Bayern gagne par 2 buts d'écart et j'en suis le citoyen.
0: C'était les numéros de l'Euro Million pour vendredi.
3: Évidemment, mais c'est pour ça qu'il est tellement dur à pronostiquer ce match. Enfin, c'est, en vrai, tout ouais, peut se passer.
4: Mais
3: c'est
4: vraiment
3: ce que tu penses ou c'est un espoir?
2: Non, je le pense.
5: Vous êtes tout de même Lothar Matthäus qui a dit que Paris allait vivre un enfer.
3: Bah oui, mais il a raison. Ah, je pense qu'il a raison. Ça va pas être une
4: bonne affaire. Après Matthäus.
5: À chaque fois qu'il parle, il se gourre. Ouais, à chaque fois qu'il parle, il se plante.
2: Ce qui va être assez intéressant, c'est de, voilà, de voir comment le PSG va réagir à l'absence d'Hakimi. Ruiz a pas fait une entrée fracassante lors du match aller.
5: Parce que c'était une entrée.
0: Ah, parce que décaler Warren, entrer ça veut dire comme ça.
2: Voyons ce que fera Zaïre Emery aussi sur le côté droit face à un Luis Diaz qui était quand même intenable et qui a été le joueur le plus impressionnant lors du match aller, à mon sens, sur la pelouse.
3: Après, ça va libérer Marquinhos du marquage aussi.
2: Et quant au marquage des Parisiens, ils peuvent le faire aussi strict qu'ils le veulent, mais avec un joueur comme Olysée qui trouve des chemins de passe impossibles, ça peut être très compliqué. Voilà, un peu plus de certitude derrière au Bayern, même si c'est vrai qu'il y a aussi 3 magiciens devant du côté du PSG, et même 4 ou 5 si on regarde des Vitinha,
3: Neves,
2: et Joao Neves. Donc voilà, c'est sûr que ça va être un match extraordinaire, mais je dirais avantage au Bayern quand même, parce qu'il n'y a pas Hakimi et ça peut peser lourd. On passe au prono, justement.
1: Et vous ne devinerez d'ailleurs jamais le prono de Philippe pour ce soir, qui voit une victoire du Bayern.
2: 3-1.
1: 4 buts à 2.
6: Ah, oui. Oh, ouais. C'est un anti-parisien, Philippe, donc on le sait très bien, qu'on embrasse d'ailleurs.
1: Alors les pronos avec, je pense qu'on peut le dire, un homme qui définitivement s'envole vers la victoire, Nassim, et ses 142 points, 8 points marqués encore la semaine dernière devant un dauphin distancé.
6: C'est incroyable,
5: c'est le Thionville de l'émission.
6: C'est pas le record de points, tu l'as le record?
1: Là on est sur un record parce qu'avec les questions bonus, de toute façon ça fait gonfler. Deuxième, Alexandre, qui en temps normal aurait pu gagner ce concours de pronostic avec un tel total. Hein, 117 points pour toi, Alexandre. Bon. 10 points marqués.
2: Je fais un beau score.
1: 10 points marqués grâce à la question bonus.
2: Oui.
1: C'est bien vu.
6: Ce que Marcel ne sait pas faire.
1: Clément, 107 points. Donc on salue Clément, 107 points et 2 points marqués. Quatrième, Martial, avec 102 points, 5 points marqués.
5: Mon ami, je lâche pas le morceau.
1: Cinquième, moi-même, avec 100 points et 4 points marqués. Sixième, Vincent,
5: c'est bon.
1: 98 points, mais 10 points marqués, là aussi, grâce
6: à la
1: question.
3: J'arrive.
0: Ouais, c'est serré
1: enfin,
0: entre tout le monde, là.
1: Septième, Mika.
2: 32 points.
1: 63 points.
6: Bon.
1: Et 0
3: bon,
1: points marqués.
3: Bon,
1: 0 points marqués.
0: T'es un blésois, toi. Ah,
5: non, moi, je voudrais savoir combien de fois t'as pas marqué de points.
6: Ah, bah, bon,
1: c'est
6: la
1: stat.
5: C'est un truc de dingue, quand même.
0: Des clean sheets.
1: Pas loin de la moitié des fois.
5: Et une fois, t'as marqué 10 points, et après, pendant 3 semaines, t'as marqué 0.
3: Non, mais du coup, son nombre de points final, on peut lui laisser d'avance pour l'année prochaine.
6: Ça serait bien.
1: Bah, écoutez, on prendra une décision. Et même comme ça, il gagnera pas. Ça sera peut-être plus humiliant. Hein.
3: Peut-être.
1: Réfléchis bien, Mika.
6: Mais je les prends quand même d'avant.
1: Premier match à pronostiquer ce soir, messieurs. Chantilly-Bourges. On l'a dit tout à l'heure en début d'émission. Match crucial. C'est dur.
5: Ah, ouais.
1: Et Mika, c'est à toi l'honneur.
6: Ah, je veux tellement qu'ils se maintiennent. 2-1 Chantilly.
5: Ouais, mais il faut que tu marques des points.
6: Ah, mais c'est le cœur qui parle. Là. C'est...
1: Vincent.
3: 3-1 Chantilly.
1: Washington.
3: Couteau entre les dents.
1: Martial.
5: 1-3.
1: Ah ouais.
3: Pas gentil. Ça.
5: Bah c'est pas gentil, mais faut des points, les gars.
6: C'est compréhensible. Hein.
1: Alexandre.
5: Peut-être même
2: 0-2.
1: Oh là là, ouais, c'est moche aussi. C'est
3: toujours l'inverse de Mika, quoi.
5: Bah, à chaque fois ça marche.
1: Nassim.
6: T'as pas compris.
0: 0-0.
1: Je te suis sur un nul, ouais.
5: Tu mouilles pas là. Hein.
1: Un partout. On part en national maintenant avec un match là aussi qui va valoir très cher. Châteauroux 16e qui va recevoir Sochaux 2e. Samedi à 19h30, c'est crucial pour les deux équipes. Châteauroux doit gagner pour sortir de la zone de relégation. Ils ont gagné à Dijon contre toute attente il y a 2 semaines. Sochaux doit gagner pour assurer sa montée directe. J'en profite d'ailleurs en national pour dire également que Fleury, promu, et sur le podium, hein, ouais, troisième, et pas avoir rêvé d'une montée, c'est assez fou ce qu'ils font. Châteauroux-Sochaux, c'est un club quand même historique qui a l'occasion de remonter en Ligue 2. Ce serait un beau symbole là aussi, Alexandre, Châteauroux-Sochaux.
2: Victoire sochalienne, 1-0.
1: 0-1. Nassim.
0: Un but partout.
1: Eh ben. Martial.
5: 0-2.
1: Vincent.
3: 2-2.
1: Victoire de Sochaux également pour moi. 2-1, pardon. Et Mika.
6: 1-3.
0: Future Ligue 3. D'ailleurs, je sais pas si vous en avez parlé la semaine dernière, mais comme ça devient la Ligue 3, le National, le National 2 l'année prochaine s'appellera National 1, ouais. Et le National 3, National 2. Donc on aura peut-être nos clubs là, Beauvais, Chantilly, Chambly, en National 1, à la rentrée.
2: Ce qui permet au FC Saint-Lomange d'être promu en N2 officiellement, on peut le dire.
0: Bravo.
1: Oui, salut aussi.
2: Évidemment, on embrasse les bleus et blancs.
1: Et enfin, dernier match de la Ligue 1, messieurs, pour le multiplex de dimanche à 21h. Une belle affiche, Monaco 6e qui va recevoir Lille 4e. Ah. La lutte pour l'Europe qui est plus ouverte que jamais. Enfin, plus ouverte que jamais. Ça dépend quel club on supporte, évidemment.
2: Je prends énormément de balles perdues.
1: Monaco-Lille, donc, Martial.
5: À partout.
1: Est-ce que Pogba sera de nouveau titulaire? C'est l'une des grandes questions.
0: Catastrophe, Vincent. Sa prestation.
1: Ouais. À Metz en plus, hein, c'était... Enfin, face à Metz, c'était quand même pas terrible. Vincent.
3: 2-0 pour Monaco.
1: Je le souhaite, hein. Mika.
6: Lille 2-1.
1: Nassim.
0: 2 buts partout.
1: Alexandre.
2: Monaco 3-1.
1: Évidemment, une victoire de Monaco, je vous suis totalement. Un petit but à 0, quoi. Ça suffira pour se débarrasser de Lille.
0: Léogoun.
2: Merci les amis d'être venus ce soir sur le plateau du MFC. Merci à vous qui nous avez regardé ou qui nous avez écouté. On est évidemment retrouvés en podcast. Match à enjeu ce week-end pour le championnat de National 2. L'émission de la semaine prochaine reviendra en détail sur tous les enseignements de cette avant-dernière journée. D'ici là, on vous souhaite un très bon week-end et on vous dit à bientôt.
1: Salut,
3: ciao, ciao.
1: Salut à tous.
5: Salut.
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